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0: Allez, 5h, vous venez d'ouvrir les yeux. Merci d'avoir choisi Vosges FM. Suzanne Vega dans un instant. Le dernier, Pierre Demar et Clara Luciani. Vosges FM. À 5h, les premières infos dans les Vosges. Arnaud Pichet, bonjour.
1: Bonjour, bonjour à tous. On commence avec cette perquisition chez Nestlé Waters à Vittel, entre autres. Hier, des enquêteurs sont allés dans les locaux du laboratoire de l'embouteilleur. Ça concerne le dossier de traitement des eaux minérales suite à un dépôt de plainte de l'ONG Foodwatch qui soupçonne le géant suisse d'avoir utilisé des procédés interdits comme des charbons actifs ou des lampes UV pour ses eaux. Ça reste à confirmer. Traitement qui empêcherait de garder l'appellation.

0: Au minéral, un accord judiciaire avait pourtant été trouvé au tribunal d'Épinal dans ce dossier, mais l'ONG a déposé une nouvelle plainte. Un incendie au Val d'Ajol. Hier, personne n'a été blessé, mais quatre personnes ont dû être relogées hier soir. Le feu s'est déclaré dans un abri de jardin contenant du bois entre deux habitations. Ça s'est propagé à l'un des pavillons. Une trentaine de sapeurs-pompiers ont été mobilisés. Nos enfants vont manger encore plus vosgien cette semaine, et pas que les enfants. Le département a lancé la semaine agri-locale dans 28 cantines qui vont promouvoir les produits locaux grâce à la plateforme agri-locale 88 dédiée au circuit court. Benoît Jourdain retrouve le poste de président du SICOVAD. Hier soir avait lieu le comité syndical d'installation avec les 33 représentants des collectivités membres. Le maire d'Épinal retrouve cette fonction après 6 ans d'absence en raison d'un différend politique. Auparavant, il avait été président pendant 25 ans. Dans l'actualité nationale et internationale, au Moyen-Orient, des frappes israéliennes dans le sud du Liban ont fait 19 morts hier. Et puis, conséquence de cette guerre au Moyen-Orient, Sébastien Lecornu alerte sur l'état des finances publiques de la France et a évoqué une remise à jour des 6 milliards d'euros de gel et d'annulation de crédit mis en place pour compenser les conséquences économiques de la guerre. Il doit d'ailleurs annoncer demain de nouvelles aides pour les Français concernant le pétrole. Politique française, un juge d'instruction va enquêter sur des soupçons de détournement de fonds publics visant Édouard Philippe. L'ancien Premier ministre s'estime serein et prêt à répondre à toutes les questions de la justice. Protoxyde d'azote, le Sénat vote l'interdiction de la vente aux particuliers et crée un délit d'inhalation puni d'un an d'emprisonnement. Et puis, conduire sous protoxyde d'azote serait passible également de 3 ans de prison. L'Assemblée nationale doit maintenant examiner ce vote. On passe à la météo et le temps s'améliore dans les Vosges. Temps sec prévu aujourd'hui. Des nuages encore nombreux ce matin, mais les éclaircies seront plus larges cet après-midi. On a une dizaine de degrés ce matin. On aura 17 à 19 cet après-midi dans les Vosges.
1: Merci Arnaud, à tout à l'heure 5h30 pour le journal des Vosges. Mathéo, très heureux de vous retrouver ce mercredi matin avec Suzanne Vega,

0: Bon début de journée et bon petit-déj. 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
0: Et une bonne fête aux Bernardins, célébré ce mercredi. Aujourd'hui, c'est l'anniversaire de la chanteuse Cher. Elle ne bouge pas, malgré ses 80 printemps. L'anniversaire aussi de l'animateur télé, Samuel Etienne, 55 ans. L'ex-chanteuse, désormais actrice, que vous voyez notamment dans la série Ici tout commence. Elsa Lunghini. Vous connaissez sous le nom d'Elsa quand elle chantait cette chanson. Elle a 53 ans aujourd'hui, Elsa. Bon anniversaire aussi à vous qui êtes né un 20 mai. On continue cette matinée. Nelly Furtado vous accompagne pendant le petit déjeuner. Avant 5h30, Katsai également. Et le dernier Pierre de Mar, tout de suite, je pense à vous sur Vosges FM.

0: Allez, bon début de journée avec vos GFM 5h17. 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Très grand choix d'ailleurs de cadeaux pour la fête des mères. Justement, à cette occasion, eh bien, vous gagnez votre diamant d'un carat d'une valeur de 1000 euros. Les qualifications maintenant en reconnaissant cette lefto.
1: Aujourd'hui, je découvre que je suis neurodivergente. Mais comme je suis une fille, je me suis fort adaptée. Et heureusement, je m'accepte complètement comme je suis, parce que qu'est-ce qui peut m'arriver de pire?
0: Vous cherchez une chanteuse star des années 80, révélée notamment avec une chanson au nom de Dessert à la banane. Allez, qui est-elle? Dites-le nous maintenant en répondant à la story sur la page Facebook de Vosges FM. Le standard également est ouvert, 03 29 39 49 49. Allez, on continue cette matinée avec Katsai dans un instant. Je veux aussi un grand classique de Queen. Et d'ici, c'est Théodora également sur Vosges FM.
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0: De bon matin, vous avez le réflexe Vosges FM parce que vous savez qu'ici, vous avez le journal des Vosges. Il est 5h30, c'est l'heure. Retrouvons Arnaud Pichet. Bonjour Arnaud.
1: Bonjour, bonjour à tous. Scandale des eaux minérales, des perquisitions ont eu lieu hier sur les sites Nestlé Waters à Vittel. Le groupe suisse est visé par une enquête judiciaire pour tromperie. Il est accusé d'avoir eu recours à des traitements interdits sur des eaux contaminées à la source par des bactéries et des traces de substances chimiques, alors que les eaux minérales sont censées être naturellement pures à la source. Tout ça est à confirmer. Pour les sources vosgiennes, un accord judiciaire avait été trouvé au tribunal d'Épinal, mais l'ONG Foodwatch a déposé une nouvelle plainte. Un Vosgien de 50 ans condamné à 2 ans de prison pour avoir frappé sa compagne. Les faits datent du mois de mars à Saint-Dié. Les coups de poing étaient très violents. L'homme était déjà connu de la justice. C'est un récidiviste. Il a donc été condamné à 2 ans de prison ferme et à la révocation de 9 mois de sursis concernant une peine précédente. La Fédération du bâtiment et des travaux publics des Vosges fête cette année ses 125 ans pour l'occasion. Une grande soirée est prévue le 5 juin prochain. La Fédération du BTP 88, c'est aujourd'hui 370 adhérents, plus de 5000 employés dans notre département. Anniversaire symbolique qui permet aussi de mettre en avant le rôle de la Fédération auprès des professionnels du secteur. On écoute Xavier Dorado, le président de la Fédération du BTP 88.
2: Il m'est paru normal de fêter les 125 ans de la création de la Fédération à moi et aux membres du conseil d'administration. Tout simplement parce que il y a des personnes qui nous ont précédés, qui étaient les différents présidents de la fédération, qui ont eu cette idée de regrouper dans une même structure tous les gens qui faisaient le même métier et qui travaillaient dans le bâtiment. Donc leur rendre hommage à travers cet anniversaire me paraissait quelque chose de normal. De rappeler le souvenir de tous ceux qui nous ont précédés.
1: À noter que cette soirée anniversaire de la fédération du BTP est ouverte uniquement sur invitation. Nos enfants vont manger encore plus vosgien cette semaine. Pas que les enfants d'ailleurs, c'est le département qui a lancé la semaine agri-locale. 28 cantines qui vont promouvoir les produits locaux, notamment grâce à la plateforme Agri-Local 88 dédiée au circuit court. À Gérardmer, les élèves du lycée hôtelier ont œuvré pour une mission humanitaire au Cambodge. Ils ont organisé un repas caritatif qui a permis de récolter plus de 2500 euros pour l'association Enfants Sourds du Cambodge. Plusieurs audioprothésistes vosgiens font partie de cette structure qui va équiper les enfants chaque année dans ce pays d'Asie. Bravo à l'association et bravo au lycée hôtelier de Gérardmer.
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1: Le temps s'améliore dans les Vosges avec un temps sec prévu aujourd'hui. Les nuages sont encore nombreux ce matin, mais les éclaircies seront plus belles encore cet après-midi. Pour les températures, on a une dizaine de degrés ce matin. On aura au meilleur de la journée 17 à La Bresse et Gérardmer, 18 à Remiremont et Bruyères, 19 sur Épinal et Neufchâteau. Demain, un soleil encore plus généreux et un mercure qui va monter jusqu'à 24 degrés dans l'après-midi. Samedi, on prévoit jusqu'à 27 dans les Vosges, toujours avec du soleil.
0: Merci Arnaud, à tout à l'heure, 6h sur Vosges FM.
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0: Et à 7h, vous allez retrouver Justine et Christophe pour vous accompagner sur votre lieu de travail. Justine et Christophe, pour par exemple, tenter de gagner 500 euros à dépenser dans les Vosges. 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Justine et Christophe, donc tout à l'heure, entre 7h et 9h sur Vosges FM. Allez, comme promis, Queen, dans un instant. Avant 6h, vous écouterez aussi Rihanna et le duo DC's Théodora, tout de suite. Allez, bon réveil avec Vosges FM.

0: Rouge FM, merci de nous être fidèles. Sur la route, en direction de votre lieu de travail ou pendant votre petit déjeuner, vous jouez toujours avec la bijouterie Lorraine à Bruyères et Frédéric Brabant, son maître artisan d'art, bijoutier, joaillier, à l'occasion de la fête des mères qui approche, l'air de rien, à grands pas. Vous gagnez votre diamant d'un carat d'une valeur de 1000 euros. Les qualifications maintenant pour la finale, en reconnaissant cette chanteuse.
1: Aujourd'hui, je découvre que je suis neurodivergente. Mais comme je suis une fille, je me suis fort adaptée. Et heureusement, je m'accepte complètement comme je suis, parce que qu'est-ce qui peut m'arriver de pire ?
0: Alors, cette chanteuse, star des années 80, révélée avec une chanson au nom de Dessert à la banane, vous la connaissez aussi, par exemple avec T'étais où, avec également Les Brunes comptent pas pour des prunes. Dites-nous qui c'est maintenant en répondant à la story sur la page Facebook de Vosges FM ou alors en nous appelant 03 29 39 49 49. Avant 6h, Rihanna, Claudio Capeo et Shakira vous accompagnent sur Vosges FM.
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0: Vous venez de vous brancher sur Vosges FM, bienvenue. Allez, 5h quasiment 53. Voici tout de suite l'horoscope de ce mercredi. Les béliers, mettez-vous des limites, il est important de savoir quand s'arrêter. Taureau, prenez-vous en main pour atteindre vos objectifs. Les Gémeaux, vous allez pouvoir compter sur votre bonne étoile aujourd'hui. Cancer, évitez de prendre des risques inconsidérés, la prudence est de mise. Lion, la chance est de votre côté. Les Vierges, journée de tous les possibles pour vous. Balance, attention aux faux-semblants, les apparences peuvent être trompeuses. Scorpion, restez ouverts aux changements et aux défis que la vie vous lance. Les Sagittaires, osez regarder enfin en face vos petits défauts. Ils font également partie de votre charme. Les Capricornes, prenez conscience de vos qualités, vous en valez la peine. Les Verseaux, il est temps de remettre un peu d'ordre dans votre vie. Et puis les Poissons, tendresse, c'est le mot d'ordre de votre journée, c'est le maître mot de votre journée. Allez, revenons sur notre lefto.
1: Aujourd'hui, je découvre que je suis neurodivergente. Mais comme je suis une fille, je me suis fort adaptée. Et heureusement, je m'accepte complètement comme je suis, parce que qu'est-ce qui peut m'arriver de pire?
0: Et Géraldine à Épinal, vous avez reconnu Lio. C'est bon, Géraldine, qualifiée pour gagner ce fameux diamant d'un carat d'une valeur de 1000 euros, offert en ce moment sur Vosges FM par la bijouterie Lorraine à Bruyères et Frédéric Brabant, maître artisan d'art, bijoutier et joaillier. Vous allez pouvoir jouer et également, là, vous qui écoutez Vosges FM en ce moment, il y a un autre lefto à découvrir dans quelques minutes. En attendant à 6h, l'info dans les Vosges, Arnaud Pichet, James Arthur juste avant et Shakira tout de suite sur Vosges FM.

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1: 6h, bon réveil et merci d'avoir choisi Vosges FM. Jean-Jacques Goldman, Taylor Swift et Elton John avec Dua Lipa. Vous les écoutez après l'info dans les Vosges. Arnaud Pichet, bonjour.
2: Bonjour, bonjour à tous. On commence avec ces perquisitions chez Nestlé Waters à Vittel. Hier, les enquêteurs seraient allés dans les locaux du laboratoire de l'embouteilleur. Ça concerne le dossier du traitement des eaux minérales et non pas donc les décharges sauvages. Suite à un dépôt de plainte de l'ONG Foodwatch qui soupçonne le géant suisse d'avoir utilisé des procédés interdits.

0: comme les charbons actifs ou les lampes UV pour ces eaux, traitements qui empêcheraient de garder l'appellation eau minérale si c'était confirmé. Alors un accord judiciaire avait été trouvé au tribunal d'Épinal dans ce dossier, mais l'ONG a déposé une nouvelle plainte. Un incendie au Val d'Ajol hier, personne n'a été blessé, mais quatre personnes ont dû être relogées hier soir. Le feu s'est déclaré dans un abri de jardin où il y avait du bois entre deux habitations. Ça s'est propagé à l'un des pavillons. Une trentaine de sapeurs-pompiers ont été mobilisés. Benoît Jourdain retrouve le poste de président du SICOVAD. Hier soir avait lieu le comité syndical d'installation avec les 33 représentants des collectivités membres. Le maire d'Épinal retrouve donc cette fonction après 6 ans d'absence en raison d'un différend politique. Auparavant, il avait été 25 ans président de la structure. Une idée de sortie à la Bresse, c'est la semaine prochaine avec les portes ouvertes au centre de secours des sapeurs-pompiers. Notez, ça se passera le samedi 6 juin. Dans l'actualité nationale et internationale, au Moyen-Orient, des frappes israéliennes dans le sud du Liban ont fait 19 morts hier. Et puis face à cette situation au Moyen-Orient qui risque de durer, le Premier ministre français Sébastien Lecornu envisage davantage d'économies budgétaires, c'est-à-dire d'aller au-delà des 6 milliards d'euros de gel de crédit qui ont été prévus pour cette année il y a quelques semaines. Politique française, un juge d'instruction va enquêter sur les soupçons, notamment de détournement de fonds publics visant Édouard Philippe. L'ancien Premier ministre s'estime serein et prêt à répondre à toutes les questions de la justice. En foot, Arsenal a été sacré champion d'Angleterre pour la première fois depuis 2004 après le match nul hier soir à Bournemouth par son dauphin Manchester City. C'était la 37e et avant-dernière journée du championnat. Allons passer à la météo et le temps s'améliore. Temps sec aujourd'hui, pas mal de nuages ce matin, un peu moins cet après-midi avec un soleil plus généreux. Pour les températures, on est une 10 degrés ce matin, on aura 17 à 19 au meilleur de la journée.
1: Merci Arnaud, à tout à l'heure 6h30 pour le journal des Vosges. Mathéo, très heureux de démarrer cette journée avec vous avant de retrouver Justine et Christophe qui sont là maintenant dans moins d'une heure à partir de 7h. Avant de les retrouver, vous écoutez Jean-Jacques Goldman comme promis, également Sheryl Crow avant 6h30 et Elton John et Dua Lipa tout de suite.

0: 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Bienvenue, 6h10.
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0: Et une bonne fête aux Bernardins, célébré ce mercredi. Aujourd'hui, c'est l'anniversaire de la chanteuse Cher. 80 printemps aujourd'hui pour Cher. C'est aussi l'anniversaire de l'animateur télé Samuel Etienne. Il a 55 ans. Et puis c'est l'anniversaire aussi de l'ex-chanteuse et désormais actrice que vous voyez notamment dans la série Ici tout commence. Elsa Lunghini. Elle fête aujourd'hui ses 53 ans. Bon anniversaire aussi à vous, Katné, un 20 mai. On continue cette matinée. Camila Cabello et Elton et El Chiran à suivre. Dans 3 minutes, vous écouterez également Miley Cyrus. Et voici tout de suite le dernier titre de Taylor Swift, Elizabeth Taylor, sur Vosges FM.

0: Allez, 6h18, vous rentrez peut-être dans votre salle de bain. 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Qualification maintenant à vous qui avez ce lève-tôt.
1: Ce qui est marrant, c'est que j'ai l'impression qu'il commence à retenir le nom, le prénom. Bon, après, c'est trois lettres, hein, c'est pas non plus très compliqué. Mais j'ai tout entendu. J'ai entendu Thio, j'ai entendu Mio, j'ai entendu Fio, j'ai tout entendu.
0: Alors, c'est pas Thio, c'est pas Mio, c'est une autre lettre qui démarre son prénom. Vous l'avez peut-être vu là, il a présenté au Festival de Cannes le film La Vénus électrique, dans lequel il joue aux côtés de Gilles Lelouch ou encore Anaïs de Moustier. Qui est-il? Allez, votre réponse en répondant à la story sur la page Facebook de Vosges FM ou alors en nous appelant 03 29 30 49 49 49. Mickey 3D pour poursuivre cette matinée. Cheryl Crow également et Miley Cyrus sur Vosges FM.
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0: Bouge FM. En espérant que tout se passe bien. Allez, bon mercredi. Les infos tout de suite. Journal des Vosges, 6h30. Arnaud Pichet, bonjour.
1: Bonjour, bonjour à tous. Scandale des eaux minérales, des perquisitions ont eu lieu hier sur les sites de Nestlé Waters à Vittel. Le groupe suisse est visé par une enquête judiciaire pour tromperie. Il est accusé d'avoir eu recours à des traitements interdits sur les eaux contaminées à la source et des bactéries et des traces de substances chimiques, alors que les eaux minérales naturelles sont censées être naturellement pures à la source. Alors tout ça reste à confirmer. Une enquête est en cours pour les sources vosgiennes. Un accord judiciaire avait pourtant été trouvé au tribunal d'Épinal, mais l'ONG Foodwatch a déposé une nouvelle plainte. Un Vosgien de 50 ans condamné à 2 ans de prison pour avoir frappé sa compagne. Les faits datent du mois de mars à Saint-Dié. Des coups de poing assez violents. L'homme était déjà connu de la justice. C'est un récidiviste. Il a donc été condamné à 2 ans de prison ferme et à la révocation de 9 mois concernant une peine précédente. Nos enfants vont manger encore plus Vosgien cette semaine. Le département des Vosges a lancé la semaine agri-locale. 28 cantines qui vont promouvoir les produits locaux grâce à la plateforme AgriLocal 88 dédiée au circuit court. Politique, Benoît Jourdain retrouve le poste de président du SICOVAD. Hier soir avait lieu le comité syndical d'installation avec les 33 représentants des collectivités membres. C'est le secteur d'Épinal, de Remiremont et de Rambervillers pour les déchets. Le maire d'Épinal retrouve cette fonction de président après quelques années d'absence en raison d'un différend politique lors des dernières élections. Il avait pourtant été jusque-là pendant 25 ans président de la structure. Tiens, 125 ans d'existence, ça c'est pour la Fédération du bâtiment et des travaux publics des Vosges. Pour célébrer cet anniversaire, la Fédération organise une fête le 5 juin prochain réservée à ses adhérents. Mais nous, on a voulu savoir ce qui explique cette longévité. Élément de réponse avec Xavier Dorado, le président de la Fédération BTP 88.
2: Parce que tout simplement, je pense que le fait d'être unis, le fait de partager ensemble des mêmes valeurs font que les choses perdurent dans le temps. Et tout ce qui s'est passé depuis ces 25 ans en sont la preuve. On a voulu, pour marquer l'anniversaire, faire une rétrospective des 12 présidents précédents et on s'est rendu compte qu'ils avaient fait énormément de choses. D'ailleurs, la Fédération du bâtiment et des travaux publics des Vosges, qui ne s'appelait pas comme ça à l'époque, est avec 4 autres fédérations à l'initiative et à la création de la Fédération nationale du bâtiment. Cette idée de s'unir, de se grouper, est quelque chose qui était dans l'ADN des Vosgiens en 1901.
1: 125 ans, un bel anniversaire. Xavier Dorado de la Fédération du BTP 88 a retrouvé en interview complète sur notre site internet vosgefm.fr.
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1: C'est une belle journée qui est prévue sur les Vosges, oui je vous assure, temps sec aujourd'hui, on a encore pas mal de nuages ce matin, mais on voit pointer le soleil et les éclaircies seront encore plus belles cet après-midi, on a en gros une dizaine de degrés là ce matin, on aura au meilleur de la journée 17 à Gérardmer-la-Bresse, 18 à Bruyères-Hermont, 19 sur Neuchâtel, Vittel et Épinal. Demain, le soleil sera encore plus généreux et le mercure montera demain jusqu'à 24 degrés, la journée la plus chaude ce sera samedi où on aura 27 dans l'après-midi.
0: Merci Arnaud, l'info revient tout à l'heure à 7h sur Vosges FM.
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0: À 7h également, ils reviennent, Justine et Christophe, avec leur mytho. Vous allez pouvoir jouer avec eux tout à l'heure. Ils vont vous donner chacun une affirmation. L'un des deux va vous mentir. C'est souvent la même personne d'ailleurs. Et vous avez la bonne réponse, et bien vous pouvez vous qualifier pour tenter de gagner votre diamant d'un carat d'une valeur de 1 000 euros en ce moment, offert par la bijouterie Laura da Bruyère. Les qualifications d'ailleurs pour gagner ce fameux diamant, là dans quelques minutes avec le Lève-Tôt. En attendant, vous écoutez les Maroon 5, Joan Jett et Miley Cyrus sur Vosges FM.

0: Bonne matinée avec vous, GFM, 6h43. Allez, maintenant, dernière minute pour découvrir ce fameux lefto et vous qualifier pour gagner ce fameux diamant d'un carat d'une valeur de 1000 euros offert en ce moment par la bijouterie Laura Dabruyère et Frédéric Brabant, son maître artisan d'art bijoutier, joaillier. Écoutez bien cet acteur.
1: Ce qui est marrant, c'est que j'ai l'impression qu'il commence à retenir le nom, le prénom. Bon, après, c'est trois lettres, hein, c'est pas non plus très compliqué. Mais j'ai tout entendu. J'ai entendu Kyo, j'ai entendu Mio, j'ai entendu Fio, j'ai tout entendu.
0: Alors, vous cherchez un acteur dont le prénom contient trois lettres. C'est pas Kyo, c'est pas Mio. C'est une autre lettre pour démarrer ce prénom. Qui est-il? Dites-le nous maintenant en répondant à la story sur la page Facebook de Vosges FM. Qualification maintenant en nous appelant 03 29 39 49 49. Et résultat juste après l'horoscope. Avant 7h, vous écouterez Stromae avec Paul Kalkbrenner, également Louise Attaque et David Guetta sur Vosges FM.
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0: Rouge FM, dans 7 minutes, Justine et Christophe vont faire leur entrée dans ce studio. Voici tout de suite l'horoscope de ce mercredi. Les béliers, mettez-vous des limites, il est important de savoir quand s'arrêter. Les taureaux, prenez-vous en main pour atteindre vos objectifs. Gémeaux, vous allez pouvoir compter sur votre bonne étoile aujourd'hui. Cancer, évitez de prendre des risques inconsidérés, la prudence est de mise. Lion, la chance est de votre côté. Les vierges, journée de tous les possibles pour vous. Balance, attention aux faux semblants, les apparences peuvent être trompeuses. Les scorpions, restez ouverts aux changements et aux défis que la vie vous lance. Amis sagittaires, osez regarder enfin en face vos petits défauts, ils font également partie de votre charme. Si peu des défauts. Les capricornes, prenez conscience de vos qualités, vous en valez la peine. Les verseaux, il est temps de mettre un peu d'ordre dans votre vie. Et puis les poissons, tendresse, c'est le maître mot de votre journée. Allez, revenons sur ce fameux acteur.
1: Ce qui est marrant, c'est que j'ai l'impression qu'il commence à retenir le nom, le prénom. Bon, après, c'est trois lettres, hein, c'est pas non plus très compliqué. Mais j'ai tout entendu. J'ai entendu Thio, j'ai entendu Mio, j'ai entendu Fio, j'ai tout entendu.
0: Oui, Pierre, Chenimenil, pour le coup, vous avez raison, c'était Pio Marmaille. Bravo, Pierre, qualifié pour gagner ce fameux diamant d'un carat d'une valeur de 1000 euros, offert en ce moment par la bijouterie Laurade à Bruyères et Frédéric Brabant, son maître artisan d'art, bijoutier, joaillier. Vous jouez toute la journée, notamment là avec Justine et Christophe qui arrivent, qui prennent le contrôle à partir de 7h, juste avant c'est Louise Attaque et David Guetta sur Vosges FM.

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1: Il est 7h, c'est Vosges FM. Bonjour Justine.
2: Bonjour Christophe, bonjour à tous.
1: Angèle tout à l'heure, Harry Styles également et Julien Doré, c'est ce qui arrive. Et pour l'instant, on fait le point complet sur toute l'actu.
2: Les infos avec Arnaud Pichet. Bonjour Arnaud.
3: Bonjour, bonjour à tous. On commence avec cette perquisition chez Nestlé Waters à Vittel, entre autres. Hier, des enquêteurs sont allés dans les locaux du laboratoire de l'embouteilleur. Ça concerne le dossier de traitement des eaux minérales suite à un dépôt de plainte de l'ONG Foodwatch qui soupçonne le géant suisse d'avoir utilisé des procédés interdits comme des charbons actifs ou des lampes UV pour ses eaux. Ça reste à confirmer. Traitement qui empêcherait de garder l'appellation eau minérale. Un accord judiciaire avait pourtant été trouvé au tribunal d'Épinal dans ce dossier. Mais l'ONG a déposé une nouvelle plainte. Le trafic ferroviaire perturbé ce matin.

0: Dans les Vosges, c'est dû à la chute d'un arbre sur les voies. Alors ça concerne l'axe Épinal-Saint-Dié, Épinal-Remiremont, Épinal-Belfort, dans les deux sens. Des bus de substitution sont mis en place, ça pourrait durer tout au long de la matinée. Nos enfants vont manger encore plus vosgien cette semaine, et pas que les enfants. Le département a lancé la semaine agri-locale dans 28 cantines qui vont promouvoir les produits locaux grâce à la plateforme agri-locale 88 dédiée au circuit court. Benoît Jourdain retrouve le poste de président du SICOVAD. Hier soir avait lieu le comité syndical d'installation avec les 33 représentants des collectivités membres. Le maire d'Épinal retrouve cette fonction après 6 ans d'absence en raison d'un différend politique. Auparavant, il avait été président pendant 25 ans. Dans l'actualité nationale et internationale, au Moyen-Orient, des frappes israéliennes dans le sud du Liban ont fait 19 morts hier. Et puis, conséquence de cette guerre au Moyen-Orient, Sébastien Lecornu alerte sur l'état des finances publiques de la France et a évoqué une remise à jour des 6 milliards d'euros de gel et d'annulation de crédit mis en place pour compenser les conséquences économiques de la guerre. Il doit d'ailleurs annoncer demain de nouvelles aides pour les Français concernant le pétrole. Politique française, un juge d'instruction va enquêter sur des soupçons de détournement de fonds publics visant Édouard Philippe, l'ancien Premier ministre, s'estime serein et prêt à répondre à toutes les questions de la justice. Protoxyde d'azote, le Sénat vote l'interdiction de la vente aux particuliers et crée un délit d'inhalation puni d'un an d'emprisonnement. Et puis, conduire sous protoxyde d'azote serait passible également de 3 ans de prison. L'Assemblée nationale doit maintenant examiner ce vote. On passe à la météo et le temps s'améliore dans les Vosges. Temps sec prévu aujourd'hui. Des nuages encore nombreux ce matin, mais les éclaircies seront plus larges cet après-midi. On a une dizaine de degrés ce matin. On aura 17 à 19 cet après-midi dans les Vosges.
1: Merci beaucoup et à tout à l'heure avec le journal des Vosges à 7h30 Arnaud Pichet.
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1: Mercredi 20 mai 2026. J'espère que vous êtes en pleine forme et que tout va bien. Justine en pleine forme ce matin.
3: Oh oui. Super.
1: Comme tous les matins.
3: Ouais.
1: Mais comment elle fait? Comment elle fait pour être pimpante et en forme tous les matins?
3: Tant de secrets.
1: Oui. Son principal secret, c'est que l'une des premières choses qu'elle voit en se levant le matin, c'est moi. Et donc, ça la met de bonne humeur. Voilà, c'est tout. Hein. C'est tout. Hein. Dans 10 minutes, on va écouter la pépite. Ce sera Suzanne Vega avec Tom Steiner. Et puis, bien sûr, on va parler d'un événement qui se passe dans les Vosges dans 10 minutes, Justine.
3: Spectacle métal branché et débranché.
1: Oh là, c'est quoi ça? J'ai pas compris. C'est quoi? C'est un pyramide ou...
3: Ah non, pas du tout. C'est un concert de métal. Tout simplement.
1: Oula, on va en prendre plein les oreilles dans quelques minutes. Après Harry Styles sur Vosges FM.

0: Harry Styles, à l'instant, vous êtes sur Vosges FM, c'est l'heure des éphémérides.
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0: Nous sommes aujourd'hui le 20 mai 2026. Les amis, on vous souhaite un bon réveil. Soyez les bienvenus. On va souhaiter des fêtes. Hein. Bah oui, les Bernardins et les Bernardines. Bonne fête à vous. C'est la journée mondiale du fair play. C'est donc ma journée mondiale. Parce qu'effectivement, une personne fair play au sport, vous me verriez, vous vous diriez, voilà, mais quel homme incroyable. Ah quel homme fair play.
2: Oh, bah alors. Mais tellement si. Pas. Mais
0: si,
2: non.
0: Si, si, si.
2: Ah non.
0: Si, si.
2: Pas du tout.
0: Journée mondiale des abeilles aujourd'hui également.
2: Important.
0: Et puis. Journée mondiale de la métrologie.
2: Oui.
0: C'est quoi la métrologie ?
2: C'est la science des mesures.
0: Oh.
2: Voilà, tous les appareils qui mesurent, en fait, il faut les étalonner, etc. Ça s'appelle la métrologie.
0: Ah, il y a carrément une science. Ok, d'accord. Quelques anniversaires également. Si c'est le vôtre, tiens, si vous êtes né un 20 mai, eh ben, vous souhaite évidemment bon anniversaire.
2: Oui, bon anniversaire.
0: Il y a Elsa Loughini. Vous savez, c'est Elsa la chanteuse qui fête son anniversaire aujourd'hui. Elle a 53 ans. Samuel Etienne, lui plutôt. Oui, parce que pour l'instant, c'est un homme. Il fête aujourd'hui ses 55 ans. Et puis, il y a l'anniversaire d'une chanteuse qui ne bouge pas, qui traverse les époques et qui est toujours là. Elle a 80 ans, on a l'impression qu'elle en a 40. C'est Cher.
2: Ce que vous ne saviez pas sur Cher, c'est qu'elle et son mari... Ils étaient tellement fauchés au début de leur relation qu'ils n'arrivaient pas à payer leur loyer. Et un jour, désespérés, ils ont même décidé de parier sur des parties de bowling. Et ils ont gagné $150. Et elle a gagné avec des strikes. Et elle a dit qu'en fait, c'était le jour où elle avait aimé le plus gagner cet argent.
0: D'accord. Eh ben, écoutez, c'est Cher qui a 80 ans, qui est donc marié avec Vercingétorix. C'est quand même... elle est mariée avec une vedette quand même. Hein. Ah oui, attention, hein. Ce sont deux vedettes. Suzanne Vega, c'est maintenant. Avec Tom's Dinner, c'est la pépite.

0: belle journée dans la tête.
1: Merci.
0: Ça vous met de bonne humeur, normalement, bonne rire, ça fait plaisir. C'était Suzanne Vega, à l'instant, avec Tom's Dinner sur Vosges FM. Dans quelques minutes, on entendra Angèle, il y aura Julien Doré également, ou encore Jason Mraz. Mais là, eh ben, on va parler métal, un concert de métal, mais tu nous as pas dit où ça se passait alors.
1: Ça se passe à Saint-Dié, c'est ce soir, vous avez deux séances. Soit 18h, soit 19h30. Ce sera un concert avec des éléments amplifiés, des instruments aussi acoustiques. Le tout scénographié par Marianne Baquet. Et le spectacle s'appelle Métal, branché et débranché.
0: Il y a c'est quoi, c'est des musiciens sur scène, c'est parce qu'ils font deux sessions, mais ils vont être carbo au bout de la première normalement.
1: Oui, bon, 18h, 19h30, ça fait 1h30, voilà, avec une petite pause, je pense que ça ira. Mais bon,
0: ils
1: à la fin.
0: Du jus d'orange, du guronzan, ils reprennent un peu tout ça. Voilà.
1: Allez, hop.
0: Exactement, et bam, ça envoie du métal. Et du coup, j'imagine que ce matin, on en aura un blind test métal.
1: Et oui, des titres connus, des titres plutôt pop, version métal.
0: D'accord, à nous de les redeviner, les deviner plutôt, les c'est reconnaître. Ça. Eh bien écoutez, c'est parti, écoutez bien quel est ce morceau. Wow. Ah oui, je préfère largement cette version.
1: C'est vrai?
0: Ah oui.
1: Ah c'est bon. C'est moins triste.
0: Ah oui, elle chiale tout le temps là. Adèle évidemment. Ah oui.
1: Ce n'est pas la même ambiance.
0: C'est sûr, oui. C'est sûr. Attention, deuxième morceau, version métal.

0: Christina Aguilera.
1: Bravo.
0: Jenny Le Bottle. Eh oui. Je préfère la version de Christina Aguilera quand même.
1: Ah, cette fois-ci.
0: Je ne te cache pas que... Ouais, quand même. Et attention, troisième morceau à reconnaître.

0: Hadaway. What is love?
1: Ça marche bien aussi en métal.
0: Ouais, mais ils ont pas repris la petite musique derrière.
1: Ah oui, bah non.
0: Ils l'ont pas pris. C'est dommage, c'est dommage. Bon bah écoutez, éclatez-vous bien hein, si vous voulez aller ce soir voir ce spectacle, c'est du côté de Saint-Dié. Il y a donc deux représentations, on a dit,
1: oui,
0: à 17h.
1: 18h et 19h30.
0: Allez, voici Angèle, What You Want. Et ensuite, attention, la question des réseaux sociaux. Le diamant à 1000 euros à gagner avec Frédéric Brabant, le maître artisan, bijoutier, joaillier à Bruyères. On vous offre ça juste après.

0: Adèle et le groupe Justice à l'instant, c'était What You Want sur Vosges FM. Attention maintenant, la question des réseaux sociaux. Nous sommes pour la paix des ménages, nous sommes pour que vous ne vous embrouilliez pas, d'accord ?
1: Jamais.
0: On est là pour voilà, pour le bonheur, on est là pour que les gens s'entendent. Du coup, eh ben on a une question qui est plutôt sympa ce matin pour gagner le diamant d'un carat à l'occasion de la fête des mères offerte par Frédéric Brabant à Bruyère Bijouterie Lorade. Quelle est cette question alors ?
1: Quel comportement ou manie chez votre conjoint vous agace le plus et pourquoi ?
0: Voilà. Donc on vous le disait, on est là pour la paix des ménages.
1: Amour, bienveillance.
0: On compte sur vous, bien sûr. Et puis si vous voulez le taguer en même temps pour que tous ses amis le voient, n'hésitez pas s'il est radin. Par exemple, si Boubou, votre moitié est radin, mettez-le. Et
1: oui.
0: Donnez-nous des exemples.
1: Allons-y.
0: On lira vos commentaires évidemment tout à l'heure pour afficher votre moitié. On écoute dans quelques instants Jason Mraz, I'm Yours, Julien Doré sera là également. Et puis on va jouer le Décalo Quiz. 500 euros à dépenser dans les Vosges dans un instant.
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0: Julien Doré à l'instant sur Vosges FM, la radio qui vous passe le moins de pub. Il est 7h25.
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0: Allez, le jeu qui vous rend fou, le jeu dont vous avez l'impression que c'est facile quand vous êtes de l'autre côté en train d'écouter, mais alors quand on passe à l'antenne, c'est pas la même chose. Hein, c'est pas la même chose. Fais-moi les malins. Eva est avec nous, elle est à Sanchez. Bonjour Eva.
2: Bonjour Justine, bonjour Christophe.
3: Bonjour Eva.
0: Eva, vous êtes enseignante. Est-ce que cette culture générale des enseignants va vous aider dans ce décalo quiz? Est-ce que vous avez... Alors c'est pas le genre, vraiment. Eva qui joue sa vie aujourd'hui.
2: Complètement.
0: Eva qui est venue, qui m'a dit voilà, il faut que je nourrisse ma famille, plus personne n'a à manger si je gagne pas aujourd'hui. Mm-hmm. Les membres de ma famille décèdent. Donc
3: non.
0: On lui met pas la pression. Il faut
2: une
0: absolument qu'elle gagne.
2: Aussi.
0: Voilà. Eva, vous allez jouer à votre premier décalo quiz. Bonne chance. C'est parti, 40 secondes, on y va.
3: Par quel insecte le miel est-il fabriqué? Attention, on répond en décalé. Combien de syllabes écrites le mot coquelicot compte-t-il?
2: Ok, abeille.
3: Quel est l'ingrédient principal des blancs en neige?
2: Ok, 4.
3: Qui est le président de la France?
2: 9.
3: En quelle année le premier homme a-t-il voyagé dans l'espace?
2: Macron.
3: Quel est le tout premier dessin animé long-métrage de Disney?
0: 13 secondes.
2: 1959.
0: Plus. Non.
2: Non.
0: Deux ans après.
2: 1969.
3: Moins.
2: 1955.
0: Non, je vous ai dit deux ans après quand vous avez dit 1959.
2: Ah, j'ai pas entendu.
0: Mince. Ça faisait 1961. C'était une question difficile pour la sixième question parce que normalement les questions montent en difficulté. Là, pour une sixième question, c'était un peu compliqué. Eva, ce sera pas pour cette fois-ci, on est désolé, mais on va vous offrir un peu de bon temps, un peu de détente, deux places de ciné pour aller voir le film de votre choix. Vous irez au cinéma Palace à Épinal, ok?
2: Ah, bah, super. Merci beaucoup.
0: Ça vous fera un petit ciné pour aller voir le Michael, par exemple, là, ou les films du Festival de Cannes, là, qui sont en train de sortir un peu tous les jours. Merci d'avoir joué avec nous, Eva.
2: Merci à vous.
3: Bonne journée.
0: Et bon courage pour le boulot.
2: Bonne journée.
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0: également Chabouzé, mais tout ça, eh ben c'est juste après l'info locale de ce matin.
1: Le journal des Vosges avec Arnaud Pichet. Bonjour Arnaud.
2: Bonjour, bonjour à tous. Scandale des eaux minérales, des perquisitions ont eu lieu hier sur les sites Nestlé Waters à Vittel. Le groupe suisse est visé par une enquête judiciaire pour tromperie. Il est accusé d'avoir eu recours à des traitements interdits sur des eaux contaminées à la source par des bactéries et des traces de substances chimiques, alors que les eaux minérales sont censées être naturellement pures à la source. Tout ça est à confirmer. Pour les sources vosgiennes, un accord judiciaire avait été trouvé au tribunal d'Épinal, mais l'ONG Foodwatch a déposé une nouvelle plainte. Un Vosgien de 50 ans condamné à 2 ans de prison pour avoir frappé sa compagne. Les faits datent du mois de mars à Saint-Dié. Les coups de poing étaient très violents. L'homme était déjà connu de la justice. C'est un récidiviste. Il a donc été condamné à 2 ans de prison ferme et à la révocation de 9 mois de sursis concernant une peine précédente. La Fédération du bâtiment et des travaux publics des Vosges fête cette année ses 125 ans pour l'occasion. Une grande soirée est prévue le 5 juin prochain. La Fédération du BTP 88, c'est aujourd'hui 370 adhérents, plus de 5000 employés dans notre département. Anniversaire symbolique qui permet aussi de mettre en avant le rôle de la Fédération auprès des professionnels du secteur. On écoute Xavier Dorado, le président de la Fédération du BTP 88.
3: Il m'est paru normal de fêter les 125 ans de la création de la Fédération à moi et aux membres du conseil d'administration. Tout simplement parce que il y a des personnes qui nous ont précédés, qui étaient les différents présidents de la fédération, qui ont eu cette idée de regrouper dans une même structure tous les gens qui faisaient le même métier et qui travaillaient dans le bâtiment. Donc leur rendre hommage à travers cet anniversaire me paraissait quelque chose de normal. De rappeler le souvenir de tous ceux qui nous ont précédés.
2: À noter que cette soirée anniversaire de la fédération du BTP est ouverte uniquement sur invitation. Nos enfants vont manger encore plus vosgien cette semaine. Pas que les enfants d'ailleurs, c'est le département qui a lancé la semaine agri-locale. 28 cantines qui vont promouvoir les produits locaux, notamment grâce à la plateforme Agri-Local 88 dédiée au circuit court. À Gérardmer, les élèves du lycée hôtelier ont œuvré pour une mission humanitaire au Cambodge. Ils ont organisé un repas caritatif qui a permis de récolter plus de 2 500 € pour l'association Enfants Sourds du Cambodge. Plusieurs audioprothésistes vosgiens font partie de cette structure qui va équiper les enfants chaque année dans ce pays d'Asie. Bravo à l'association et bravo au lycée hôtelier de Gérardmer.
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2: Le temps s'améliore dans les Vosges avec un temps sec prévu aujourd'hui. Les nuages sont encore nombreux ce matin, mais les éclaircies seront plus belles encore cet après-midi. Pour les températures, on a une dizaine de degrés ce matin. On aura au meilleur de la journée 17 à La Bresse et Gérardmer, 18 à Remiremont et Bruyères, 19 sur Épinal et Neufchâteau. Demain, un soleil encore plus généreux et un mercure qui va monter jusqu'à 24 degrés dans l'après-midi. Samedi, on prévoit jusqu'à 27 dans les Vosges, toujours avec du soleil.
0: Merci beaucoup Arnaud Pichet et à tout à l'heure.
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0: Allez, bonjour tout le monde, c'est mercredi. Bonjour Justine.
1: Bonjour Christophe, bonjour les Vosges.
0: La question des réseaux aujourd'hui est faite pour vous apporter de la paix et de la sérénité.
1: Oui.
0: Écoutez bien, on vous la repose et je veux bien un ou deux premiers commentaires si on a ça en stock.
1: Quel comportement ou manie chez votre conjoint vous agace le plus et pourquoi?
0: Ah, alors qu'est-ce qu'on a alors du coup?
1: On a Clotilde qui nous dit, c'est sa façon de lui dire « je t'ai fait la vaisselle, je t'ai plié le linge » ou encore « je t'ai passé l'aspirateur » comme si ses tâches lui étaient destinées.
0: Eh oui, oui, tiens, je t'ai avancé, je t'ai fait la vaisselle.
1: Oh non, mais...
0: Ah, c'est terrible, j'adore.
1: Oui.
0: Ah, j'adore, oui, vas-y. Allez-y. Et puis taguez les moitiés en disant « oui, j'en ai marre de ça, tu m'énerves à cause de ça ». Voilà, on veut de la baston quoi. Len Marlin, c'est maintenant et ensuite vous choisirez. La musique de Vosges FM avec le choc des générations qui arrive.

0: Alors Vosges FM, c'est la radio qui vous passe le moins de pubs et qui vous donne le pouvoir de choisir la musique. Ça s'appelle le choc des générations et c'est maintenant.
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0: On y va pour ce choc qui va nous amener jusqu'à 8h. Vous allez pouvoir voter. Et en votant, il y a le diamant. Oui, le diamant, vous savez, pour la fête des mères qu'on vous offre avec Frédéric Brabant, le maître artisan bijoutier joaillier à Bruyères, la bijouterie Lorade. Il faut pour cela voter pour l'un des deux titres. Un titre peut-être que Justine a choisi aujourd'hui pour les vingtenaires et les trentenaires, au hasard ou par passion?
2: Ah non, j'adore.
0: Ah,
2: je l'avais en single. C'est Anastasia et ses fameuses petites lunettes colorées.
0: Mais elle doit en avoir marre qu'on la ramène toujours à ça, à ses lunettes.
2: Ah non, mais c'est son look. Elle assume son look en 2000. Les années 2000, pile poil.
0: Ok. Face à ça, on est 9 ans avant pour les Quadras et les Quinquas. Et souvenez-vous de ce titre. Magnifique. Tout le monde essayait de chanter aussi aigu que Lenny Kravitz. Personne n'y arrivait.
2: Ah non, impossible.

0: valise 90-210. C'est ce que c'était la blague?
1: Non.
0: Ah, tu connais pas? Mais bah, c'est une blague légendaire?
1: Non.
0: Eh, valise 90-210, c'est le code postal?
1: Oui.
0: C'était tourné à Belfort.
1: Oh.

0: Sur Vosges FM, dans quelques minutes, Chabouzet, Queen ou encore Étienne Dao. Et là, on s'intéresse à notre question des réseaux. On vous demande quelle est la petite manie, quel est le petit truc, le petit comportement que votre moitié fait et qui vous énerve vraiment, que vous voulez dénoncer ce matin. On a plein de commentaires, Justine.
1: On a Aurélie qui nous dit quand elle regarde un film qui ne l'intéresse pas et qu'il lui parle pendant tout le film. pas ça.
0: Ah oui, tu regardes un truc et l'autre à côté s'en fout complet. Dis, en fait,
1: et ta journée
0: pour les courses, là, je prends du lait demi-écrémé ou du lait entier? Et ferme-la aussi, là. Qu'est-ce qu'on a d'autre comme petit manie que vous détestez, alors?
1: Barbara nous dit, quand il pose quelque chose à un endroit et qu'il ne faut surtout pas y toucher, sinon il s'énerve très très vite.
0: Ah, il est maniaque, alors?
1: Apparemment.
0: Genre, touche pas à ça, quoi. Mmh. Et j'ai l'impression qu'il y a que des filles qui commentent, là.
1: Il y a beaucoup de filles.
0: Bah, arrêtez, on est pas en guerre, enfin. On est là...
1: Vous avez des petites manies qui nous agacent fortement. À part ça, ça va bien.
0: Eh bien, venez nous le dire sur les réseaux sociaux. Dans quelques minutes, on écoutera Queen. Le meilleur morceau, il paraît que c'est le morceau qui met le plus de bonne humeur de toute l'histoire de la musique.
1: Oh, c'est vrai.
0: Ouais, c'est vrai. C'est Rolling Stone Magazine qui avait dit ça un jour en faisant un casting, etc. Et tout, et ils avaient tout écouté. Ils disaient, c'est le morceau qui met le plus de bonne humeur. Queen, dans quelques minutes sur Vosges FM. Ne bougez pas.
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0: Week-end à Etienne Dao à l'instant pour chanter dès le matin. Vosges FM, la radio qui vous passe le moins de pub. Et du coup, on a plein de temps pour notamment vous faire l'horoscope, vous passer de la musique. D'ailleurs, dans quelques minutes, il y aura le fameux Queen que je vous ai promis, le morceau qui va vous mettre de bonne humeur. Les béliers, mettez-vous des limites. Il est important de savoir quand s'arrêter.
1: Les taureaux, prenez-vous en main pour atteindre vos objectifs.
0: Les gémeaux, vous allez pouvoir compter sur votre bonne étoile aujourd'hui.
1: Les cancers, évitez de prendre des risques inconsidérés. La prudence est de mise.
0: Les lions, la chance sera de votre côté.
1: Les vierges, journée de tous les possibles pour vous.
0: Les balances, attention aux faux semblants. Les apparences peuvent être trompeuses.
1: Les scorpions, restez ouverts aux changements et aux défis que la vie vous lance.
0: Les sagittaires, osez regarder enfin en face vos petits défauts. Ils font également partie de votre charme.
1: Les capricornes, prenez conscience de vos qualités. Vous en valez la peine.
0: Les verseaux, il est temps de remettre un peu d'ordre dans votre vie.
1: Et les poissons, tendresse est le maître mot de cette journée.
0: Le choc des générations, le titre des vingtenaires et des trentenaires. On en est où?
1: Ça va très très très bien pour Anastasia puisque c'est 80% des votes.
0: 80%?
1: Oui.
0: C'est énorme.
1: Et oui, mais en même temps.
0: Qu'est-ce qui vous arrive?
1: En 2000, on avait les Sims en jeu vidéo. En sortie ciné, on avait X-Men, Gladiator, Mission Impossible et le Grinch.
0: Ouais, mais enfin bon, il y a un moment, nous on a fait en 1991, l'année où il y avait Lenny Kravitz. Des films incroyablement, comment dirais-je, talentueux.
1: Ah oui?
0: Ah oui. Avec des acteurs qui jouaient follement bien. Terminator 2.
1: Ah oui,
0: souvenez-vous,
1: bon,
0: Arnold Schwarzenegger. Sarah Connor. Voilà. Et ben ça, c'était 1991. Et je vous invite, les Quadras, les Quinca et tous les autres, à voter pour Lenny Kravitz. It ain't over till it's over, ça va être compliqué, mais la remontada est possible. On écoute Chabouzé et ensuite on lit vos commentaires. Quelle est la manie de votre ex, qui vous, de votre actuel d'ailleurs, qui vous énerve, ou de votre ex, ça marche aussi.

0: Jabouzet à l'instant sur Vosges FM. Allez, on y va pour le débat d'aujourd'hui. Notre question sur les réseaux sociaux concerne votre... Alors, je disais votre ex, c'est 2 minutes, mais ça peut aussi l'être. Hein. Si vous avez un truc qui vous énervait chez votre ex, vous le dites aussi. Mais ça concerne surtout votre moitié. Actuellement, quelle est la petite manie? Quel est le comportement qui vous énerve, Justine?
1: Anne-Marie nous dit de regarder ou de faire deux fois les mêmes choses. Par exemple, la porte, elle est fermée. Regardez deux fois si elle est vraiment fermée.
0: Oui, mais ça, c'est un toc, ça, plutôt. Hein.
1: Oui, mais bon, ça doit être long quand même.
0: S'il éteint et qu'il allume la lumière 5 fois de suite tous les matins, il y a un problème. C'est médical. Qu'est-ce qu'on a d'autre?
1: Isabelle nous dit il oublie de refermer les tiroirs, donc je suis obligée de passer derrière pour les fermer.
0: Ah oui, le gars s'en fout. Il ouvre un truc, il prend un truc, hop, il se barre.
1: Oh non.
0: Tout est ouvert, les portes de placard, etc. Ouais, c'est bon, c'est rigolo. C'est rigolo. À mon avis, c'est volontaire. Hein. Je veux pas. Mais bon.
1: Non, arrête.
0: Autre commentaire, qu'est-ce qui vous énerve? Une manie ou un comportement que votre moitié a tous les jours au quotidien?
1: On a Mathilde qui a tagué son chéri Thibaut qui nous dit « Il passe l'aspirateur à n'importe quelle heure de la journée. »
0: Ah, les maniaques.
1: Il y en a.
0: D'accord, effectivement, il y en a. On continue à commenter sur les réseaux sociaux, allez-y. On écoute Queen, maintenant écoutez bien, c'est le titre qui met le plus de bonne humeur selon certains magazines de l'histoire de la musique. On le teste, on y va?
1: Allez, on y va.

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1: 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Bonjour Justine.
2: Bonjour Christophe, bonjour à tous.
1: Le roi de la pop, Michael Jackson, il arrive. Katsai également, et puis This Is et Théodora. Là pour l'instant, on s'intéresse à l'actu locale.
2: 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Bonjour Arnaud.
3: Bonjour, bonjour à tous. On commence avec ces perquisitions chez Nestlé Waters à Vittel. Hier, les enquêteurs seraient allés dans les locaux du laboratoire de l'embouteilleur. Ça concerne le dossier du traitement des eaux minérales et non pas donc les décharges sauvages. Suite à un dépôt de plainte de l'ONG Foodwatch qui soupçonne le géant suisse d'avoir utilisé des procédés interdits comme les charbons actifs ou les lampes UV pour ces eaux, traitement qui empêcherait de garder l'appellation eau minérale si c'était confirmé. Alors un accord judiciaire avait été trouvé au tribunal d'Épinal dans ce dossier, mais l'ONG a déposé une nouvelle plainte. Un incendie au Val d'Ajol hier, personne n'a été blessé, mais 4 personnes ont dû être relogées hier soir. Le feu s'est déclaré dans un abri de jardin où il y avait du bois entre 2 habitations. Ça s'est propagé à l'un des pavillons. Une trentaine de sapeurs-pompiers ont été mobilisés. Le trafic ferroviaire perturbé ce matin dans les Vosges, c'est dû à la chute d'un arbre sur les voies autour d'Épinal. Ça concerne donc l'axe Épinal-Saint-Dié, Épinal-Remiremont-Épinal-Belfort. Dans les deux sens, des bus de substitution sont mis en place, ça pourrait durer toute la matinée. Une idée de sortie à la Bresse, c'est la semaine prochaine avec les portes ouvertes au centre de secours des sapeurs-pompiers. Notez, ça se passera le samedi 6 juin. Dans l'actualité nationale et internationale, au Moyen-Orient, des frappes israéliennes dans le sud du Liban ont fait 19 morts hier. Et puis face à cette situation au Moyen-Orient qui risque de durer, le Premier ministre français Sébastien Lecornu envisage davantage d'économies budgétaires, c'est-à-dire d'aller au-delà des 6 milliards d'euros de gel de crédit qui ont été prévus pour cette année il y a quelques semaines. Politique française, un juge d'instruction

0: L'instruction va enquêter sur les soupçons, notamment de détournement de fonds publics visant Édouard Philippe. L'ancien Premier ministre s'estime serein et prêt à répondre à toutes les questions de la justice. En foot, Arsenal a été sacré champion d'Angleterre pour la première fois depuis 2004 après le match nul hier soir à Bournemouth par son dauphin Manchester City. C'était la 37e et avant-dernière journée du championnat. Allons passer à la météo et le temps s'améliore. Temps sec aujourd'hui, pas mal de nuages ce matin, un peu moins cet après-midi avec un soleil plus généreux. Pour les températures, on est une dizaine de degrés ce matin, on aura 17 à 19 au meilleur de la journée.
1: Merci beaucoup Arnaud, vous dit à tout à l'heure.
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1: Bonjour tout le monde, merci de nous avoir choisis, j'espère que vous allez bien. On va attaquer cette nouvelle heure, vous arrivez peut-être au bureau, vous arrivez peut-être au boulot. Il y aura Michael Jackson tout à l'heure, Calogero, This Is, et puis la question des raisons. On la repose vite fait Justine, comme ça vous commentez et on lira tout à l'heure tous vos commentaires.
3: Quel comportement ou manie chez votre conjoint vous agace le plus et pourquoi?
1: On vous attend, allez-y, dans 10 minutes, la news de Justine. On sera à Taon avec Parc Enchanté, vous allez voir, c'est la 6e édition. Et dans le parc de la Rotonde, c'est absolument magnifique cette manifestation. On en parle tous les ans, mais on en parle donc tout à l'heure sur Vosges FM. Et gagnant du choc des générations, qu'est-ce que c'est? Eh ben c'est Anastasia. Voilà. Et alors assez largement, je crois.
3: Bah, près de 80%.
1: Ah oui, donc là, je remballe mon Lenny Kravitz.
3: Merci.
1: Je le ressortirai à l'occasion. Et on écoute Anastasia, c'est le titre des vingtenaires et des trentenaires qui a gagné ce matin sur Vosges FM.

0: temps. D'ici, il y aura 4 sailles également ou encore Calogero après les éphémérides.
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0: Nous sommes aujourd'hui le 20 mai 2026, c'est Vosges FM avec This Is dans quelques minutes, Michael Jackson également, c'est votre anniversaire, et eh bien bon anniversaire, c'est la fête également des Bernardins, des Bernardines, on leur souhaite une bonne fête.
2: Bonne
0: Justine.
2: Fête, bien sûr.
0: Oui,
2: bonne
0: tout à fait, c'est la journée mondiale du fair play, tous ces gens qui, sur les terrains de foot ou sur dans le sport d'une façon générale disent ok, j'ai fauté, d'accord, c'est moi qui ai fait ça, tu vois.
2: Il y en a beaucoup.
0: Me ressemblent, des gens qui me ressemblent, et ça c'est bien, c'est
2: ah,
0: bien.
2: Ah c'est sûr, oui.
0: La journée mondiale des abeilles également, et puis journée mondiale de la métrologie, c'est la science
2: des mesures.
0: Ouais, exactement. Il y a des anniversaires. Christopher Froome, il a gagné le Tour de France, 41 ans. Christopher Froome. Samuel Etienne, le journaliste qui présente Question pour un champion, 55 ans. Et puis Elsa Lugini. C'est qui Elsa Lugini? Eh oui, c'est Elsa tout simplement.
2: D'accord.
0: 53 ans pour Elsa aujourd'hui.
2: Ce que vous ne savez pas sur Elsa, c'est que lors d'un concert en province, la sécurité a été totalement débordée et une foule de fans a réussi à soulever la voiture dans laquelle elle se trouvait pour essayer de l'emporter.
0: Mais attends, Elsa, elle a une foule de fans?
2: Oui.
0: Genre, c'est Mick Jagger, quoi. C'est Lady Gaga.
2: Oui, à un moment donné dans sa carrière.
0: Ah, tu m'apprends des choses.

0: Théodora à l'instant sur Vosges FM. Et venez les amis, nous allons dans le jardin. Puisque dans le parc plutôt. Allons faire un tour dans le parc. Admirer les tourterelles.
1: Oui.
0: D'accord, s'allonger dans l'herbe.
1: Oh, trop bien.
0: Direction le parc de la Rotonde. Qu'est-ce qui se passe là-bas?
1: Ce week-end, c'est la 6e édition du
0: festival. Parle moins fort.
1: Pardon.
0: Les gens veulent du calme.
1: Pardon, c'est
0: dans ce parc.
1: La 6e édition du festival Parc Enchanté à Taon. En plus, le week-end va être magnifique avec des super températures et de 10h à 18h30 non-stop.
0: Oui.
1: C'est un festival dédié à la chanson pour enfants.
0: Ah,
1: il y aura plusieurs artistes jeunesse, des animations musicales, un bal pour les enfants et de nombreuses surprises. Il y a même un multiconcert spécial samedi à 18h30.
0: C'est quoi un multiconcert? C'est des trucs qu'on entendra genre... C'est ça les ambiances comptines?
1: Alors là c'est des comptines et on aura les artistes qui vont chanter en live plusieurs de leurs compositions.
0: Ok. Alors on va jouer avec les enfants j'imagine, qui sont en train de nous écouter sur le chemin de l'école.
1: Alors on va réviser nos comptines puisque c'est un festival de chansons pour enfants. Je vous ai préparé un petit quiz sur les célèbres comptines qu'on connaît tous.
0: Ok, on y va, c'est parti.
1: Dans la célèbre comptine, que fait le bon roi Dagobert qui montre qu'il est un peu distrait?
0: Ah, qu'est-ce qu'il a fait le roi Dagobert?
1: Alors,
0: il a mis sa culotte à l'envers, je crois.
1: Oui, bonne réponse. Quelle célèbre chanteuse pour enfants est connue pour son style unique, sa manipulation des marionnettes, et elle est des Vosges?
0: Ah, comment elle s'appelle, mince là?
1: Alors,
0: celle qui fait encore les spectacles là, avec Bécassine et tout là.
1: Oui, c'est ça.
0: Chantal Goya.
1: Oui, bonne réponse. Qui a perdu son chat et cherche après lui d'après la célèbre chanson traditionnelle française?
0: C'est l'autre qui a fait les galettes là. La mère Michel.
1: La mère, oui. Quelle émission télévisée des années 80 a vu naître de nombreux tubes pour enfants, des génériques de dessins animés gravés dans vos mémoires?
0: C'est Club Dorothée, j'imagine, non?
1: Oui, dans la chanson La Souris Verte, que devient la souris après avoir été trempée dans l'huile et dans l'eau?
0: Oh non, oh, c'est terrible, il faut se la chanter dans la tête, c'est
1: oui,
0: horrible.
1: Vas-y.
0: Attends, je vais pas avoir que, je vais tremper des villes. Ça fera un escargot tout chaud.
1: Oui.
0: Oh, l'enfer. C'est un enfer, ton truc.
1: Oui, bah oui, ne me remerciez pas.
0: Ouais, parce que là, on va l'avoir dans la tête un peu quand même
1: toute
0: ce matin.
1: La journée.
0: Le coup de la souris verte, là. Bon, rendez-vous dans cette manifestation sympa du côté de Taon. C'est Parc en fête, hein, c'est ça. Hein.
1: Parc Enchanté, c'est samedi et dimanche.
0: Allez, Michael Jackson, maintenant, Black or White, et en plus vite, juste après, eh bien, il y aura les mythos, deux affirmations. À vous de deviner qui vous mentira dans quelques minutes.

0: Jackson à l'instant sur Vosges FM avec Black or White. Dans quelques minutes, Katsai, Calogero, l'info locale revient, le braquer le salaire. Mm-hmm. Vous allez pouvoir nous braquer une partie de notre salaire en vous inscrivant dès maintenant pour jouer avec nous. Mais là, c'est les mythos. Deux affirmations, l'un de nos deux vous ment. À vous de nous dire qui vous ment ce matin.
1: Je suis sortie avec un violoniste chanteur de métal.
0: Quoi? Redonne la phrase.
1: Je suis sortie avec un violoniste qui était aussi chanteur de métal.
0: T'imagines que c'est pas possible. Parce que si le gars est un gars doux avec un archer en train de faire du violon, machin, etc., il peut pas derrière chanter du métal.
1: Ah si, il crie dans son micro. Ah, si, si.
0: Il va dire oui, j'aime beaucoup ce morceau, et puis derrière. Il peut pas faire ça normalement. Normalement, c'est deux mondes complètement, complètement
1: c'est
0: différents.
1: Vrai, hein. Mais bon.
0: Bon. De mon côté, je suis déjà sorti avec une batteuse. D'accord, l'instrument. Qui était naturopathe également. Naturopathe.
1: Oui, bah, c'est pareil. Un naturopathe, la calme.
0: Le rythme, Le rythme. Ah oui, elle avait besoin de s'énerver un petit peu, effectivement, oui. Mmh. C'était un défouloir, on va dire.
1: D'accord.
0: Alors, à votre avis, violoniste, chanteur de métal ou batteuse, naturopathe, qui est le mytho? Ça vole haut aujourd'hui. On attend votre vote sur les réseaux sociaux. Il y aura 4 sailles dans quelques instants. Ne bougez pas.
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0: Enfin, c'est pas la radio qui vous offre des sous, c'est nous. Hein. Oui, on n'a pas le choix, hein. on est molestés. Hein. Si on le fait pas, on est pris en otage, molesté par la compta. On vous offre une partie de notre salaire et c'est Loïc qui va essayer de nous piquer des sous aujourd'hui à Saint-Nabord. Bonjour Loïc.
2: Bonjour Justine, bonjour Christophe.
3: Bonjour Loïc.
0: Loïc, vous êtes exploitant en transport, vous faites des plannings, vous donnez des instructions à des chauffeurs chez Moffray, c'est ça?
2: Oui, tout à fait.
0: Bon, ça se passe bien, la vie est belle chez Moffray?
2: La vie est belle, c'est parfait, ouais. Tout se passe bien.
0: Cool. En général, voilà. Quand on demande à des salariés si la vie est belle à Moffray, tout le monde nous dit « Ouais, c'est nickel, c'est bien, c'est la boîte où on a envie de bosser, quoi.
3: » Bah oui.
0: C'est exactement ça. Il y aura les portes ouvertes, d'ailleurs, de la Moffray Academy, c'est dans quoi? Dans 2 semaines, 3 semaines, je crois?
3: Un peu plus de 2 semaines, oui.
0: Un peu plus de 2 semaines, exactement. Et on va faire un petit événement, on vous en parle évidemment la semaine prochaine sur Vosges FM. Loïc, vous voulez piquer des sous à qui ce matin?
2: Je vais braquer Justine.
3: Allez,
0: c'est parti. D'abord le quiz de Justine et ensuite ce sera le vôtre. Tu es prête, Justine, à répondre à ces questions terribles?
3: Oui.
0: Eh ben, c'est parti. Combien a-t-il de continents?
3: 5.
0: 5, c'est une bonne réponse. Quel animal miaule?
3: Le chat.
0: Ouais. Qui est l'ami facochère de Timon?
3: Pumba.
0: Dans Le Roi Lion? Ah oui, d'accord. Qui était le roi pendant la Révolution française?
3: Ah. Un Louis, mais lequel? Oui. Je sais pas.
0: Bah dis, c'est pas.
3: Je sais pas, 14.
0: Louis XVI. Louis XVI. Ouais. Quel est le pays le plus récent du monde?
3: Oh, mais j'en sais rien, moi.
0: Tout le monde le sait, enfin.
3: Bah non, je sais pas. Allez,
0: Soudan du Sud. Voilà. Dans quelle ville des États-Unis? Oh là, c'était bien parti.
3: Oui, en même temps, chat, Pumba, ça va.
0: Voilà, c'est ça. Dès qu'on touche à des trucs un peu plus vénères, bon, c'est pas la même, quoi. 3 bonnes réponses à battre. Ok, Loïc, on y va.
2: Ouais,
0: on se concentre. On se concentre. 50 euros par bonne réponse supplémentaire. Vous êtes prêts?
2: Oui.
0: Alors on y va, c'est parti. Comment s'appelle l'ami de Peter Pan? La fille.
2: Je passe.
0: Wendy. Quel est le contraire de grand?
2: Petit.
0: Oui. Quelle mer y a-t-il entre la France et l'Angleterre?
2: La Manche.
0: La Manche. Combien de côtés a un triangle?
2: 3.
0: Oui. Dans quelle ville peut-on admirer le stade du Camp Nou?
2: Barcelone.
0: Ouais, ça fait 50 euros. Quel pays a construit les pyramides? On n'aura pas le temps.
3: Mais c'est
0: 50 euros de bonnes réponses. 50 euros piqués sur le salaire de Justine.
3: Qu'est-ce qu'il y a, Justine? Le stade du Camp Nou.
0: Bah oui.
3: Mais qui répond à ça?
0: Bah tu sais que ouais. Le monument le plus visité de Barcelone.
3: Bravo Loïc.
0: C'est pas une blague. Le monument le plus visité de Barcelone, c'est pas la Sagrada Familia.
3: C'est le stade.
0: C'est pas le parc Gaudi, c'est le Camp Nou.
3: D'accord.
0: Parce que tu peux faire des visites en 3D, etc. et tout, et c'est le monument le plus visité de Barcelone. 50 euros directement ponctionnés sur le salaire de Justine Loïc. Bravo à vous.
3: Merci.
0: Ça lui fera les pattes, comme on dit par chez moi. Passez une belle journée,
3: bravo.
0: À bientôt.
2: Bonne journée à vous.
0: Voilà Calogero maintenant, volé de nuit pour aller jusqu'au Journal des Vosges.

0: 0 à l'instant sur Rouge FM et dans quelques minutes, Robbie arrive, Robbie Williams. Avec Millennium. Il y aura Bruno Mars également, les Rolling Stones, Stromae, bah ouais, il y a moins de pubs chez nous, donc on a plein de temps pour la musique, notamment. Et puis pour l'info locale, Justine.
1: Le journal des Vosges, c'est avec Arnaud Pichet. Bonjour Arnaud.
2: Bonjour, bonjour à tous. Scandale des eaux minérales, des perquisitions ont eu lieu hier sur les sites de Nestlé Waters à Vittel. Le groupe suisse est visé par une enquête judiciaire pour tromperie. Il est accusé d'avoir eu recours à des traitements interdits sur les eaux contaminées à la source et des bactéries et des traces de substances chimiques, alors que les eaux minérales naturelles sont censées être naturellement pures à la source. Alors tout ça reste à confirmer. Une enquête est en cours pour les sources vosgiennes. Un accord judiciaire avait pourtant été trouvé au tribunal d'Épinal, mais l'ONG Foodwatch a déposé une nouvelle plainte. Un Vosgien de 50 ans condamné à 2 ans de prison pour avoir frappé sa compagne. Les faits datent du mois de mars à Saint-Dié. Des coups de poing assez violents. L'homme était déjà connu de la justice. C'est un récidiviste. Il a donc été condamné à 2 ans de prison ferme et à la révocation de 9 mois concernant une peine précédente. Nos enfants vont manger encore plus Vosgien cette semaine. Le département des Vosges a lancé la semaine agri-locale. 28 cantines qui vont promouvoir les produits locaux grâce à la plateforme AgriLocal 88 dédiée au circuit court. Politique, Benoît Jourdain retrouve le poste de président du SICOVAD. Hier soir avait lieu le comité syndical d'installation avec les 33 représentants des collectivités membres. C'est le secteur d'Épinal, de Remiremont et de Rambervillers pour les déchets. Le maire d'Épinal retrouve cette fonction de président après quelques années d'absence en raison d'un différend politique lors des dernières élections. Il avait pourtant été jusque-là pendant 25 ans président de la structure. Tiens, 125 ans d'existence, ça c'est pour la Fédération du bâtiment et des travaux publics des Vosges. Pour célébrer cet anniversaire, la Fédération organise une fête le 5 juin prochain réservée à ses adhérents. Mais nous, on a voulu savoir ce qui explique cette longévité. Élément de réponse avec Xavier Dorado, le président de la Fédération BTP 88.
3: Parce que tout simplement, je pense que le fait d'être unis, le fait de partager ensemble des mêmes valeurs font que les choses perdurent dans le temps. Et tout ce qui s'est passé depuis ces 25 ans en sont la preuve. On a voulu, pour marquer l'anniversaire, faire une rétrospective des 12 présidents précédents et on s'est rendu compte qu'ils avaient fait énormément de choses. D'ailleurs, la Fédération du bâtiment et des travaux publics des Vosges, qui ne s'appelait pas comme ça à l'époque, est avec 4 autres fédérations à l'initiative et à la création de la Fédération nationale du bâtiment. Cette idée de s'unir, de se grouper, est quelque chose qui était dans l'ADN des Vosgiens en 1901.
2: 125 ans, un bel anniversaire. Xavier Dorado de la Fédération du BTP 88 a retrouvé en interview complète sur notre site internet vosgefm.fr.
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2: C'est une belle journée qui est prévue sur les Vosges, oui, je vous assure. Temps sec aujourd'hui, on a encore pas mal de nuages ce matin, mais on voit pointer le soleil et les éclaircies seront encore plus belles cet après-midi. On a en gros une dizaine de degrés là ce matin. On aura au meilleur de la journée 17 à Gérardmer-la-Bresse, 18 à Bruyères-Hermermont, 19 sur Neuchâteau, Vittel et Épinal. Demain, le soleil sera encore plus généreux et le mercure montera demain jusqu'à 24 degrés. La journée la plus chaude, ce sera samedi où on aura 27 dans l'après-midi.
0: Merci Arnaud, on vous dit à tout à l'heure.
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0: Bonjour tout le monde, bonjour Justine.
1: Bonjour Christophe, bonjour les Vosges.
0: Allez, je voudrais un ou deux commentaires, si c'est possible, de notre question qui est faite ce matin pour la paix des ménages et pour l'amour dans le couple. Quelle est la manie ou le comportement qui vous agace chez votre moitié? Et on a évidemment plein de dénonciations. Et c'est aussi pour ça les réseaux sociaux. Balancez, taguez. Et dites-nous ce qui va pas. Voilà, qu'est-ce qu'on a alors?
1: On a Céline qui nous dit quand il s'endort en 2 secondes et demie et que toi tu mets 2 heures à t'endormir parce qu'il fait trop de bruit.
0: C'est de la jalousie, tout simplement. Arrêtez avec cette jalousie.
1: Pas du tout, mais c'est horrible. C'est horrible.
0: On s'endort plus vite que vous, c'est comme ça, c'est physiologique.
1: Mmh.
0: Voilà. Je comprends. On dort. Ouais, bah, on profite. Quoi d'autre?
1: On a la petite fée sur Facebook qui dit dégainer l'aspirateur à tout va.
0: Ah là, c'est ça. Là, il est...
1: Ah, les maniaques, on en a plein des maniaques.
0: Ah, vous pas vous plaindre quand même, nom de Dieu.
1: C'est vrai, c'est fou, bien, mais pas trop ça. Quand même.

0: il est 8h38. Vous êtes sur Vosges FM à l'instant et dans quelques minutes, Doichi. On aura également Stromae et là on y va pour les mythos. Il y a deux affirmations assez folles ce matin. C'est à vous de nous dire qui est le mytho sur les réseaux sociaux pour gagner le diamant d'un carat offert par la bijouterie Lorad, qui est là pour créer tous vos bijoux, pour les réparer également et pour vous faire des suggestions. Et toujours de bons conseils, Frédéric Brabant, le maître artisan, bijoutier, joaillier qui vous offre ce diamant à l'occasion de la fête des mères. Écoutez bien, voici l'affirmation de Justine.
1: Je suis sortie avec un violoniste chanteur de métal.
0: Pour ma part, je vous affirme ce matin être sortie avec une batteuse naturopathe. Donc vous voyez, c'est à vous deux, hein. Comment ça se passe sur les réseaux pour l'instant? Qui est le mytho?
1: C'est très très partagé sur les réseaux sociaux. C'est Christophe Mytho, 53%.
0: Est-ce que tu as des questions? Parce que moi j'en ai, hein, si tu veux. Donc,
1: Vas-y.
0: Alors, ce violoniste, comment s'appelait-il? Allez, cherche un prénom, vas-y.
1: Non, il s'appelait Pierre Bernard.
0: Comment il s'appelait?
1: Pierre Bernard.
0: Bon, tu viens d'inventer ça, c'est
1: pas possible. Mais non, je n'ai pas inventé ça. Non, promis.
0: T'allais dire, pourquoi pas, j'en vois un aussi, non? Pierre Bernard. Non mais c'est pas un nom d'un violoniste. Enfin non, pardon. Si, c'est un nom d'un violoniste. Par contre, c'est pas un nom d'un mec qui fait du métal, quoi. Je veux dire, Pierre Bernard.
1: Il peut rien.
0: Et c'était où, c'était quand?
1: Entre mes 16 et mes 19 ans.
0: Voilà. À Lyon, quoi.
1: 3 ans et demi. Oui, à peu près.
0: Ah bah comme d'habitude, soit à Lyon, soit au Sénégal, soit en Guyane. Bon, vous l'avez compris. On a affaire à une mytho.
1: Non, pas du tout.
0: Allez voter sur les réseaux sociaux, Justine Mytho. On écoute Doichi maintenant.

0: Sophie à l'instant sur Vosges FM. On y va pour la question des réseaux d'aujourd'hui. On vous la rappelle, cette question. Quelle est cette fameuse manie, ce comportement que votre moitié a au quotidien et qui vous énerve, mais vraiment? Et donc, on a plein de commentaires et on vous attend sur les réseaux sociaux, Justine.
1: On a Mo qui nous dit, quand tu entends sans arrêt une petite voix qui te dit que tu devrais faire ça, ou que mais tu n'es pas schizophrène, tu es juste marié.
0: Et toi, du coup, à Helmut Totov, ton mari, est-ce que t'as déjà réfléchi au truc? Est-ce qu'il y a vraiment un truc qu'il fait et qui t'énerve?
1: Alors, il oublie tout le temps ses chaussettes sur l'accoudoir du canapé, tout le temps, en fait. Voilà, il veut marcher pieds nus, donc il enlève ses chaussettes, il les pose. Et puis, j'ai des paires de chaussettes un peu partout dans la maison.
0: Il peut pas les mettre dans le sac de linge sale, non?
1: Je ne sais pas. Peut-être qu'il a espoir de les remettre après. Je ne sais pas, je ne comprends pas. Et il est très, très maniaque. Il peut passer l'aspirateur une dizaine de fois par jour.
0: Ah oui, donc nous avons affaire à un sale équilibre. Est-ce que tu as vérifié dans la cave s'il n'y avait pas quelqu'un dans un puits qui est en train de crier?
1: J'ai pas de cave.
0: Libérez-moi. Non, t'as pas de... T'as pas de cave?
1: Non, j'ai pas de cave.
0: Parce que t'es pas au courant. En fait, il y en a une. Voilà, c'est tout. Faut aller vérifier, madame. Tu sais, la porte que tu ouvres jamais, là, en bas, le sas par terre, là.
1: Ah, mais je croyais que c'était une vitre sanitaire, moi. Ok.
0: Non, c'est la cave de ton gars.
1: D'accord.
0: Fais attention. Hein. Dans un instant, Bruno Mars et Allo et Black sur Vosges FM. À tout de suite.
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0: coup, on a plein de temps pour vous parler de ce qui se passe dans les Vosges, avec des événements, de vous les écouter, puis de lire vos commentaires sur les réseaux sociaux, et puis de la musique, bien sûr. L'horoscope, les béliers, mettez-vous des limites. Il est important de savoir quand s'arrêter.
1: Les taureaux, prenez-vous en main pour atteindre vos objectifs.
0: Les gémeaux, vous pourrez compter sur votre bonne étoile aujourd'hui.
1: Les cancers, évitez de prendre trop de risques, la prudence est de mise.
0: Les lions, la chance sera de votre côté.
1: Les vierges, journée de tous les possibles pour vous.
0: Les balances, attention aux faux semblants, les apparences peuvent être trompeuses.
1: Les scorpions, restez ouverts aux changements et aux défis que la vie vous lance.
0: Les sagittaires, osez regarder enfin en face vos petits défauts, ils font également partie de votre charme.
1: Les capricornes, prenez conscience de vos qualités, vous en valez la peine.
0: Les Verseaux, il est temps de remettre un petit peu d'ordre dans votre vie.
1: Et les poissons, tendresse et le maître mot de votre journée.
0: Attention, on y va maintenant pour le rappel des mythos. Il y aura la version définitive et le vote juste après Stromae. Voici les deux affirmations de ce matin.
1: Je suis sortie avec un violoniste qui était aussi chanteur de métal.
0: Et je suis sortie, quant à moi, avec une naturopathe qui était également batteuse dans un groupe de rock. Pour l'instant, qui est le mytho sur les réseaux ?
1: Christophe, mytho, mais ça flirte avec les 50%, donc c'est très très serré.
0: Eh ben, on va découvrir dans quelques minutes naturopathe batteuse ou violoniste métalleux. On verra après Stromae sur Vosges FM.

0: Stromae, à l'instant, c'était ma meilleure ennemie sur Vosges FM. Il est 8h52. Dans un instant, Bruno Mars. Et là, la réponse des mythos. Les deux affirmations qui vraiment étaient très serrées sur les réseaux sociaux. Oui. Je vous prétendais ce matin être sorti avec une batteuse naturopathe ou une naturopathe batteuse dans un groupe d'Europe, c'est comme vous voulez.
1: Mm-hmm.
0: Et toi?
1: Et moi, je suis sorti avec un violoniste chanteur de métal.
0: Qui s'appelait Pierre Bernard.
1: Pierre Bernard, oui.
0: N'importe quoi. Alors là, on est quoi? On est à quasiment 50-50, c'est ça?
1: Ouais, c'est 50-50.
0: Alors d'après vous, qui était le mytho aujourd'hui? La réponse est que c'était moi.
1: Ouais.
0: Le mytho. Je ne suis pas sorti avec une batteuse naturopathe. Mais tu es donc sorti
1: oui.
0: Avec un violoniste
1: chanteur de métal. Eh oui.
0: Est-ce que tu peux nous faire un peu son portrait robot? Quels étaient ses... Parce qu'il était quand même bizarre, le monsieur.
1: Hein. il a fait du violon pendant à peu près 15 ans. Sa mère
0: Il s'appelait Pierre Bernard.
1: Sa mère était chanteuse lyrique. Donc elle chantait de l'opéra.
0: Okay. Okay.
1: Et en fait, il était fan de métal. Donc il avait un groupe de métal aussi. Il avait des cheveux longs. Et il a fait des études d'informatique pour vous peindre l'homme en entier. Oui.
0: Normal. Il a les cheveux longs. Il fait de l'informatique. Je veux dire, c'est la base.
1: Et il aime le métal. Voilà, tout ça.
0: C'est la base. Bravo à vous qui aviez compris ce matin que j'étais le mytho. On écoute Bruno Mars maintenant sur Vosges FM. On se met de bonne humeur.

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2: Il est 9h, c'est Rouge FM. Bonjour Justine.
3: Bonjour Christophe, bonjour à tous.
2: La suite, c'est Beyoncé, c'est Taylor Swift également, ça arrive. Et la suite, c'est l'info surtout.
3: Les infos avec Arnaud Pichet. Bonjour Arnaud.
4: Bonjour, bonjour à tous. On commence avec cette perquisition chez Nestlé Waters à Vittel, entre autres. Hier, des enquêteurs sont allés dans les locaux du laboratoire de l'embouteilleur. Ça concerne le dossier de traitement des eaux minérales suite à un dépôt de plainte de l'ONG Foodwatch qui soupçonne le géant suisse d'avoir utilisé des procédés interdits comme des charbons actifs ou des lampes UV pour ses eaux. Ça reste à confirmer. Traitement qui empêcherait de garder l'appellation eau minérale. Un accord judiciaire avait pourtant été trouvé au tribunal d'Épinal dans ce dossier. Mais l'ONG a déposé une nouvelle plainte. Le trafic ferroviaire perturbé ce matin dans les Vosges est dû à la chute d'un arbre sur les voies. Alors ça concerne l'axe Épinal-Saint-Dié, Épinal-Remiremont, Épinal-Belfort dans les deux sens. Des bus de substitution sont mis en place. Ça pourrait durer tout au long de la matinée. Nos enfants vont manger encore plus vosgien cette semaine. Et pas que les enfants. Le département a lancé la semaine agri-locale dans 28 cantines qui vont promouvoir les produits locaux. Grâce à la plateforme AgriLocal 88 dédiée au circuit court. Benoît Jourdain retrouve le poste de président du SICOVAD. Hier soir avait lieu le comité syndical d'installation avec les 33 représentants des collectivités membres. Le maire d'Épinal retrouve cette fonction après 6 ans d'absence en raison d'un différend politique. Auparavant, il avait été président pendant 25 ans. Dans l'actualité nationale et internationale au Moyen-Orient, des frappes israéliennes dans le sud du Liban ont fait 19 morts hier. Et puis, conséquence de cette guerre au Moyen-Orient, Sébastien Lecornu alerte sur l'état des finances publiques de la France et a évoqué une remise à jour des 6 milliards d'euros de gel et d'annulation de crédit mis en place pour compenser les conséquences économiques de la guerre. Il doit d'ailleurs annoncer demain de nouvelles aides pour les Français concernant le pétrole. Politique française, un juge d'instruction

0: On va enquêter sur des soupçons de détournement de fonds publics visant Édouard Philippe. L'ancien Premier ministre s'estime serein et prêt à répondre à toutes les questions de la justice. Protoxyde d'azote, le Sénat vote l'interdiction de la vente aux particuliers et crée un délit d'inhalation puni d'un an d'emprisonnement. Et puis, conduire sous protoxyde d'azote serait passible également de 3 ans de prison. L'Assemblée nationale doit maintenant examiner ce vote. On passe à la météo et le temps s'améliore dans les Vosges. Temps sec prévu aujourd'hui. Des nuages encore nombreux ce matin, mais les éclaircies seront plus larges cet après-midi. On a 10 de degrés ce matin. On aura 17 à 19 cet après-midi dans les Vosges.
1: Merci beaucoup. D'autres infos tout à l'heure à
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1: On t'a braqué quand même 50 euros ce matin sur ton salaire.
3: Oui. Merci Loïc.
1: C'est Loïc qui est venu piquer 50 euros sur le salaire de Justine. Et si vous voulez jouer demain avec nous aux alentours de 8h20 et braquer une partie de notre salaire, comment on s'inscrit du coup alors?
3: On peut envoyer un message sur les réseaux sociaux ou utiliser le WhatsApp de la radio 07 82 99 82 99.
1: Allez, on vous attend sur le WhatsApp pour jouer avec nous, pour partager, pour échanger tout au long de la journée. On vous laisse avec Julie. Et puis on se dit à demain, 7h, pour se réveiller tranquillement tous ensemble. À demain.

trop cool ça, c'était Razor Light sur Vosges FM. Merci d'être là, comment ça va? Bien j'espère, en ce mercredi 20 mai. Moi tout va toujours bien parce que je suis avec vous pour les Vosges et vous jusqu'à 12h30. Et le programme, eh bien, il démarre toujours avec la météo. Bon, ce matin, les nuages s'incrustent dans notre ciel et quelques averses sont à prévoir par-ci, par-là. Il fait entre 13 et 16 degrés. Cet après-midi, il y aura de la pluie pour presque tout le monde. Côté Mercure, on aura 15 à Gérardmer, du côté du Tillot, comptez 17 degrés. Et aux alentours d'Épinal, on aura jusqu'à 20 degrés. Franchement, vivement demain. Normalement, demain, la pluie, ça dégage et les températures seront beaucoup plus douces. La suite de votre émission, bah, c'est un super cadeau à gagner grâce à la bijouterie Laurade et Frédéric Brabant. C'est un artisan d'art et joaillier. Je vais vous offrir un diamant d'une valeur de 1000 euros d'un carat. Je vais vous expliquer comment le remporter. Vous inquiétez pas, bougez pas. J'ai aussi des bons plans pour vous et bien sûr, tous vos artistes préférés. Beyoncé et Lily Allen arrivent juste après Louisa sur Vosges FM.

0: Heureusement qu'elle donne pas de cours d'anglais. C'était Lily Allen sur Vosges FM. Eh oui, je vais pas prononcer le titre, hein. Je vous laisse le découvrir. D'ailleurs, si vous avez envie de découvrir ou de redécouvrir aussi les Vosges, eh bien c'est ici qu'il faut rester. Je vais vous parler de l'échappée nature du jour. Ce matin, on vous propose une pause au grand air, au lac de l'Ichepa. Vous allez voir entre sentiers forestiers, vues sur les hauteurs vosgiennes et découvert d'une ancienne mine de cuivre. Franchement, vous allez profiter d'un super tour du lac. En plus, c'est accessible à toute la famille. C'est une vraie balade nature. C'est parfait pour se ressourcer et passer un bon moment avec les gens qu'on aime. Vous saurez tout sur ce périple dans moins d'un quart d'heure, vous restez là. Le temps pour nous, de se faire plaisir avec la musique que vous aimez et tous vos artistes. Police, The Black Eyed Peas ou encore Beyoncé, ils sont prévus et ils arrivent rien que pour vous sur Vosges FM.
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0: Les Black Eyed Peas sur Vosges FM, on s'en lassera jamais. Et on enchaîne avec d'autres artistes qu'on adore, Coldplay, Louane et Police, arrivent juste après la super balade proposée, c'est dans l'échappée nature Vosges FM.
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0: au cœur de la forêt du Ballon des Vosges, idéal pour profiter du grand air vosgien et des paysages qui vous entourent. Après une trentaine de minutes de marche, vous découvrirez une ancienne mine de cuivre datant du XVIe siècle. Le tour du lac se poursuit avec de magnifiques points de vue sur la forêt, mais aussi sur la station.
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0: seulement que vous pouvez remporter le cadeau dont rêvent toutes les mamans. On n'oublie pas, hein, leur fête arrive très vite. Et on n'oublie pas non plus notre bijouterie préférée, c'est la bijouterie Laura et Frédéric Brabant. 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Grâce à eux, eh bien Mamounette, je ne sais pas comment vous l'appelez comme vous voulez, elle va arborer un diamant d'un carat et d'une valeur de 1000 euros. Allez, on se creuse un peu pour trouver la bonne réponse à l'énigme de ce mercredi. Aujourd'hui, on cherche un animal domestique omnivore. Il est élevé depuis des millénaires pour sa viande, il est intelligent, curieux et il occupe une place importante dans de nombreuses fermes. Il y a d'ailleurs un événement incontournable à Plombières-les-Bains ce week-end qui le met particulièrement à l'honneur. J'espère que vous l'avez. Vous l'envoyez maintenant sur nos réseaux sociaux ou sur WhatsApp au 07 82 99 82 99. Le temps qu'on écoute, Boulevard Désert, Dido ou encore Somber sur Vosges FM.
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0: Merci Dido, c'était White Flag sur Vosges FM. Et on enchaîne avec du très bon, avec des Cardigans, Imagine Dragons ou encore Boulevard Désert. Ils arrivent juste après les bonnes idées Vosges FM.
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2: Ça se rapproche à grands pas, les Imaginales d'Épinal sont de retour pour une 25e édition. Du 28 au 31 mai, l'espace course se transforme en une immense foire aux livres et aux fantastiques. Le thème de cette année, Alter Ego. Et plus de 200 invités seront présents, entre auteurs, illustrateurs ou encore artistes, vous aurez le choix. Les Imaginales, c'est du 28 au 31 mai à Épinal. Toute la programmation est à retrouver sur le site internet imaginal.fr.
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1: Il est 10h, merci d'être là et on démarre cette nouvelle heure avec tous ceux que vous aimez, les Cardigans, 3 Cafés Gourmands ou encore Imagine Dragons. C'est juste après les infos. Avec Arnaud Pichet. Bonjour Arnaud.
2: Bonjour, bonjour à tous. Scandale des eaux minérales, des perquisitions ont eu lieu hier sur les sites Nestlé Waters à Vittel. Le groupe suisse est visé par une enquête judiciaire pour tromperie. Il est accusé d'avoir eu recours à des traitements interdits sur des eaux contaminées à la source par des bactéries et des traces de substances chimiques, alors que les eaux minérales sont censées être naturellement pures à la source. Tout ça est à confirmer. Pour les sources vosgiennes, un accord judiciaire avait été trouvé au tribunal d'Épinal, mais l'ONG Foodwatch a déposé une nouvelle plainte. Un Vosgien de 50 ans condamné à 2 ans de prison pour avoir frappé sa compagne. Les faits datent du mois de mars à Saint-Dié. Les coups de poing étaient très violents. L'homme était déjà connu de la justice. C'est un récidiviste. Il a donc été condamné à 2 ans de prison ferme et à la révocation de 9 mois de sursis concernant une peine précédente. La Fédération du bâtiment et des travaux publics des Vosges fête cette année ses 125 ans pour l'occasion. Une grande soirée est prévue le 5 juin prochain. La Fédération du BTP 88, c'est aujourd'hui 370 adhérents, plus de 5000 employés dans notre département. Anniversaire symbolique qui permet aussi de mettre en avant le rôle de la Fédération auprès des professionnels du secteur. On écoute Xavier Dorado, le président de la Fédération du BTP 88.
3: Il m'est paru normal de fêter les 125 ans de la création de la Fédération à moi et aux membres du conseil d'administration. Tout simplement parce que il y a des personnes qui nous ont précédés, qui étaient les différents présidents de la fédération, qui ont eu cette idée de regrouper dans une même structure tous les gens qui faisaient le même métier et qui travaillaient dans le bâtiment. Donc leur rendre hommage à travers cet anniversaire me paraissait quelque chose de normal. De rappeler le souvenir de tous ceux qui nous ont précédés.
2: À noter que cette soirée anniversaire de la fédération du BTP est ouverte uniquement sur invitation. Nos enfants vont manger encore plus vosgien cette semaine. Pas que les enfants d'ailleurs, c'est le département qui a lancé la semaine agri-locale. 28 cantines qui vont promouvoir les produits locaux, notamment grâce à la plateforme Agri-Local 88 dédiée au circuit court. À Gérardmer, les élèves du lycée hôtelier ont œuvré pour une mission humanitaire au Cambodge. Ils ont organisé un repas caritatif qui a permis de récolter plus de 2500 euros pour l'association Enfants Sourds du Cambodge. Plusieurs audioprothésistes vosgiens font partie de cette structure qui va équiper les enfants chaque année dans ce pays d'Asie. Bravo à l'association et bravo au lycée hôtelier de Gérardmer.

C'était 3 cafés gourmands sur Vosges FM. On est bien ensemble et on y va pour la météo. Bon, c'est pas terrible, alors on va faire comme avec un vaccin, on va le faire vite et hop, c'est fini. Ce matin, le ciel est encombré de nuages et plusieurs d'entre nous auront même le droit à la pluie. Le thermomètre affichera entre 13 et 16 degrés. Cet après-midi, désolé, mais c'est pire, il y aura de la pluie pour quasiment tout le monde. Par contre, les températures sont un peu plus douces. Il fera 15 à Gérardmer, 17 aux alentours du Tillot et 18 du côté d'Épinal. Demain, ça sera bien mieux. Normalement, terminé la pluie, on peut ranger le parapluie et les bottes aussi. Voilà, on sait ce que nous réserve le ciel. Du coup, on continue avec un programme plus sympa. Parce que je préfère vous annoncer que dans quelques instants, vous allez remporter de quoi surprendre votre maman. Si je vous dis un carat et 1000 euros, vous me répondez forcément un diamant. Et vous avez raison. 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Alors, ça c'est la suite. Je vais vous expliquer comment gagner. Tout de suite, après vos artistes préférés, il y aura Juliette Armanet, Georges Ezra, juste après Alex Warren.

0: Voici qui motive sur Vosges FM, c'était les Cardigans. On est mercredi, allez courage, on a fait la moitié de la semaine et après le travail, le repos. D'ailleurs, j'ai un bon plan pour vous et pour occuper votre temps libre, c'est la bonne idée Vosges FM du jour. Ce matin, on va faire plaisir à tous les fans de Star Wars et oui, la force sera avec vous pour les sorties de ciné de ce mercredi. Dans toutes les salles vosgiennes, on va pouvoir découvrir le nouveau Star Wars. Alors, le nouveau Star Wars, c'est The Mandalorian et Grogu. Il est très attendu par les fans de la saga. Par contre, les amateurs de frissons, eux, pourront plutôt se tourner vers The Passengers. Et bien sûr, vous aurez un point complet sur les sorties ciné de la semaine. Dans toutes les Vosges, c'est avec Arnaud Toussaint. Il vient des ciné Palace d'Épinal. On vous dit tout dans moins d'un quart d'heure. Et vous aussi, vous pouvez mettre en avant vos bonnes idées. Vous partagez tout ça sur nos réseaux sociaux. La suite va faire plaisir à nos oreilles, puisque Lady Gaga, Juliette Armanet ou encore Georges Ezra arrivent sur Vosges FM.
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0: Ah, je l'adore, elle. Je sais que vous aussi, c'était Juliette Armanet sur Vosges FM. Et juste avant le rendez-vous vosgien incontournable, eh bien, sachez que U2, Craig David et Lady Gaga arrivent juste après les bonnes idées Vosges FM.
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2: Bienvenue dans les bonnes idées Vosges FM. Nous sommes mercredi et c'est l'occasion d'aller au cinéma. Et pour tout savoir de nos sorties ciné vosgiennes, eh bien, nous sommes avec Arnaud Toussaint, directeur des Ciné-Palace d'Épinal. Bonjour.
3: Bonjour, Lucie.
2: Alors, de belles sorties cette semaine et on commence avec un grand classique, Star Wars The Mandalorian and Grogu.
3: Ouais, voilà, ça c'est le nouveau Star Wars qui, une fois n'est pas coutume, sort au mois de mai. Et là, c'est la suite de la série The Mandalorian qui était disponible et qui est toujours disponible sur Disney+. Et donc, on va suivre ce Mandalorian qui est un chasseur de primes et qui embarque avec lui ce qu'on appelait Baby Yoda, mais maintenant on sait qu'il s'appelle Grogu, dans ses aventures. Donc ça va être, par rapport à un Star Wars classique, ça va être un Star Wars qui va être plus tourné vers l'aventure, plus aussi tourné vers un public familial, sans doute avec une intrigue un peu moins complexe et un peu plus d'action. Donc un spectacle pour toute la famille.
2: Et oui, donc c'est aussi l'occasion pour les fans de continuer la saga.
3: Oui, en attendant les prochains opus qui sont déjà programmés pour 2028, je crois, le prochain. Donc voilà, en attendant, il suffit d'aller se rendre dans les salles de cinéma pour aller voir The Mandalorian et Grogu qui sort donc aujourd'hui.
2: Et une autre sortie au ciné, un tout autre registre, on passe sur un film d'horreur.
3: Oui, Passenger. Alors on a eu la semaine dernière une pépite qui s'appelle Obsession. Et là, on a à nouveau un film assez intriguant qui s'appelle Passenger, dont on ne sait pas grand-chose, si ce n'est que ça concerne des automobilistes qui sont pourchassés par une entité démoniaque après qu'ils aient été témoins d'un accident. Et cette entité ne semble pas les lâcher, d'autant que le trajet en voiture qu'ils vont faire de nuit semble lui aussi ne jamais se terminer. Et donc voilà, un film à concept à voir, sans doute assez intrigant et effrayant, donc dans les salles pour continuer à frissonner.
2: Et on enchaîne avec un film d'un réalisateur espagnol, Autofiction.
3: Oui, le nouveau film de Pedro Almodovar qui est présenté en compétition à Cannes, donc c'est un habitué de Cannes, Almodovar. Et bah là, on déroge pas à la règle, hein. On a toujours un film avec ses craintes, ses névroses. Notamment là, on va avoir un personnage principal qui est réalisateur, qui est cinéaste et qui est en panne d'inspiration. Et c'est le drame d'une de ses collaboratrices qui va l'inspirer, mais jusqu'où est-ce qu'il va déformer la réalité pour en faire une fiction pour son nouveau film. Ça, c'est tout le sujet du film.
2: Et puis justement, c'est un peu le retour de ce réalisateur qui avait été un peu absent du grand écran.
3: Oui, plus ou moins, mais en fait, on a quand même du Almodovar assez régulièrement, et notamment à la période cannoise. Et semble-t-il, cet Almodovar-là fait partie des très bons films de Pedro Almodovar.
2: Eh bien, maintenant, vous savez tout sur les sorties ciné de la semaine. À ne surtout pas manquer. Merci beaucoup Arnaud Toussaint, directeur des Ciné-Palace, d'avoir été avec nous sur Vosges FM.
3: À bientôt, Lucie.
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0: minutes sur Vosges FM, j'ai été amoureuse de lui. Mais bon, faut pas le dire. Bon, je pense pas que de toute façon, il le sera un jour. Vous avez vraiment bien fait d'avoir choisi les Vosges et vous, et vous êtes pile au bon moment si vous n'avez pas encore entendu l'énigme du jour. Elle vaut le coup parce qu'elle vous permet de gagner un diamant. Eh oui, un diamant d'une valeur de 1000 euros. 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Franchement, c'est classe. On est loin du collier de nouilles. Alors, pour gagner, bah, c'est très simple. Vous trouvez la réponse à l'énigme qui suit. On cherche un animal domestique omnivore qui est élevé depuis des millénaires pour sa viande. Il est intelligent, il est curieux et il occupe une place importante dans de nombreuses fermes. Il y a même un événement qui est incontournable et qui va se passer à Plombières-les-Bains ce week-end. Cet événement, il le met particulièrement à l'honneur. Marion d'Épinal a proposé la vache, mais je suis désolée, ce n'est pas ça. Alors courage, envoyez d'autres propositions sur nos réseaux sociaux ou sur WhatsApp au 07 82 99 82 99. Pendant qu'arrive, laissez-moi regarder Michael Jackson, U2 et Tom Greenan sur Vosges FM.
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0: Elle est trop belle cette musique. C'était Tom Greenan sur Vosges FM et j'ai hâte de partager la suite avec vous puisque Calogero, Michael Jackson et U2 arrivent après les bonnes idées Vosges FM.
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2: 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C'est la 6e édition de ce festival coloré et familial. Les artistes régionaux monteront sur scène pour animer la ville avec leurs chansons jeune public. Et en plus des concerts, des animations sont au programme comme des ateliers chansons, mais aussi la découverte d'instruments de musique. Sur place, vous pourrez également vous restaurer. Le parc enchanté de Taon-les-Vosges, c'est du 23 au 24 mai.
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0: 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Il est 11h, bienvenue si vous venez d'arriver. On va écouter ensemble The Weeknd, Calogero et Michael Jackson juste après les infos avec Arnaud Pichet.
1: Bonjour, bonjour à tous. Scandale des eaux minérales, des perquisitions ont eu lieu hier sur les sites de Nestlé Waters à Vittel. Le groupe suisse est visé par une enquête judiciaire pour tromperie. Il est accusé d'avoir eu recours à des traitements interdits sur les eaux contaminées à la source et des bactéries et des traces de substances chimiques, alors que les eaux minérales naturelles sont censées être naturellement pures à la source. Alors tout ça reste à confirmer. Une enquête est en cours pour les sources vosgiennes. Un accord judiciaire avait pourtant été trouvé au tribunal d'Épinal, mais l'ONG Foodwatch a déposé une nouvelle plainte. Un Vosgien de 50 ans condamné à 2 ans de prison pour avoir frappé sa compagne. Les faits datent du mois de mars à Saint-Dié. Des coups de poing assez violents. L'homme était déjà connu de la justice. C'est un récidiviste. Il a donc été condamné à 2 ans de prison ferme et à la révocation de 9 mois concernant une peine précédente. Nos enfants vont manger encore plus Vosgien cette semaine. Le département des Vosges a lancé la semaine agri-locale. 28 cantines qui vont promouvoir les produits locaux grâce à la plateforme AgriLocal 88 dédiée au circuit court. Politique, Benoît Jourdain retrouve le poste de président du SICOVAD. Hier soir avait lieu le comité syndical d'installation avec les 33 représentants des collectivités membres. C'est le secteur d'Épinal, de Remiremont et de Rambervillers pour les déchets. Le maire d'Épinal retrouve cette fonction de président après quelques années d'absence en raison d'un différend politique lors des dernières élections. Il avait pourtant été jusque-là pendant 25 ans président de la structure. Tiens, 125 ans d'existence, ça c'est pour la Fédération du bâtiment et des travaux publics des Vosges. Pour célébrer cet anniversaire, la Fédération organise une fête le 5 juin prochain réservée à ses adhérents. Mais nous, on a voulu savoir ce qui explique cette longévité. Élément de réponse avec Xavier Dorado, le président de la Fédération BTP 88.
2: Parce que tout simplement, je pense que le fait d'être unis, le fait de partager ensemble des mêmes valeurs font que les choses perdurent dans le temps. Et tout ce qui s'est passé depuis ces 25 ans en sont la preuve. On a voulu, pour marquer l'anniversaire, faire une rétrospective des 12 présidents précédents et on s'est rendu compte qu'ils avaient fait énormément de choses. D'ailleurs, la Fédération du bâtiment et des travaux publics des Vosges, qui ne s'appelait pas comme ça à l'époque, est avec 4 autres fédérations à l'initiative et à la création de la Fédération nationale du bâtiment. Cette idée de s'unir, de se grouper, est quelque chose qui était dans l'ADN des Vosgiens en 1901.
1: 125 ans, un bel anniversaire. Xavier Dorado de la Fédération du BTP 88 a retrouvé en interview complète sur notre site internet vosgesfm.fr.

Et il se marre. C'était Calogero sur Vosges FM. Et j'ai une pensée pour les chanceux qui sont encore chez eux et qui n'ont pas vu le temps qu'il fait dehors. Hein. Je vais vous dire tout ce qui se passe derrière votre fenêtre. On passe direct à la météo. Alors ce matin, franchement, c'est pas terrible. On va pas se mentir. Les nuages s'incrustent et certains auront même le droit à de la pluie. Il fera entre 13 et 16 degrés. Cet après-midi, ah bah là, c'est jackpot. Hein. Pour toutes les Vosges, de la pluie. Pour les températures, on aura 15 à Gérardmer, 17 au Tillau et vous atteindrez 19 à Mirecourt. Bon, heureusement, demain, ce sera bien mieux puisque normalement la pluie ne sera pas présente et les températures seront bien plus douces. La météo, c'est pas foufou, comme dirait personne dit ça. Par contre, la suite du programme des Vosges et vous, bah, c'est quelque chose. Les bonnes idées arrivent, ça c'est fait. Si vous les loupez, hein, ça arrive, et bien pas de panique, vous retrouvez toutes les bonnes idées de votre radio sur notre site vosgesfm.fr. Vous retrouvez aussi toute la programmation musicale, donc s'il y a un titre que vous voulez retrouver, n'hésitez pas. Ceux qui arrivent, je sais qu'on ne va pas les louper. Texas, Chris Cab ou encore The Weeknd sur Vosges FM.

0: qui met de bonne humeur, Chris Cab en featuring avec Pharrell Williams pour Liar Liar. J'adore, ça c'est toujours sur vos GFM, hein, vous le savez. Comment allez-vous? Eh bien bien, j'espère, en ce mercredi, jour des enfants, vous pouvez profiter d'eux pour les plus chanceux. Sauf si vous énervez un peu en ce moment, dans ce cas, bah, vous laissez faire les professionnels. Je salue le personnel des centres aérés. J'espère que vous écoutez vos GFM avec les enfants pendant que vous leur faites faire des œuvres d'art avec du papier crépon, pourquoi pas, ou d'autres trucs qu'on sait jamais où ranger. Hein, pareil, si vous leur faites des activités à la maison, eh ben, je vous embrasse et vous partagez avec nous d'ailleurs quelles sont les activités préférées de vos enfants pendant que je vous accompagne. Avec pour tous vos moments créatifs, hein, je vous accompagne, il n'y a aucun problème. Et je suis pas seule, je suis avec vos artistes préférés. Alors, qui va être là? Ed Sheeran, Jérémy Ferrero ou encore Texas sur vos GFM?
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Frérot sur Vosges FM et je réponds en direct à Jennifer Delamarche. Oui, c'est bien maintenant qu'on va connaître la réponse à l'énigme Vosges FM. Alors ce matin, on cherchait un animal domestique élevé depuis des millénaires pour sa viande. Il est intelligent, il est curieux et il occupe une place importante dans de nombreuses fermes. Il y a même un événement incontournable qui se passe à Plombières-les-Bains, c'est ce week-end, qui va le mettre particulièrement à l'honneur. C'était le cochon. Bravo à Louis de Rovillochen parce qu'il est en lice pour gagner un diamant d'un carat et d'une valeur de 1000 euros. Et ça, c'est grâce à notre bijouterie préférée. C'est la bijouterie Laurade et Frédéric Brabant. C'est un artisan d'art et maître joaillier. Alors, ils savent tout faire. Hein. La réparation, la création. N'hésitez pas à aller les voir. Dans quelques minutes, Pink et Angèle arrivent juste après Vénus sur Vosges FM.

0: Vous la connaissez et vous l'aimez, pardon, c'était Ed Sheeran sur Vosges FM. Et ce matin, je voulais partager avec vous une info que j'ai entendue dans le morning, vous savez, avec Justine et Christophe. 27% des Français le font sans savoir pourquoi. À votre avis, c'est quoi? C'est ouvrir le frigo. Non mais franchement, vous en pensez quoi? Dites-moi si vous aussi vous le faites comme ça, machinalement. Dites-le moi sur nos réseaux sociaux ou sur WhatsApp au 07 82 99 82 99. Dites-moi aussi ce que vous pensez de notre playlist, parce que vous avez le choix de réponse, hein, vous me dites ce que vous voulez. Là par exemple, je vous ai prévu Zara Larsson, Pink ou encore Angèle. Dites-moi si ça vous plaît, c'est sur Vosges FM.
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0: Voilà un son qui met de bonne humeur. C'était Angèle avec Justice et on enchaîne avec attention de la musique parfaite. D'ici, Zara Larsson et Pink arrivent juste après les bonnes idées Vosges FM.
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2: On enfile le C-Basket à Vincé pour la première édition de la course colorée. Au programme, deux parcours, un de 3 km et un de 1 km pour les personnes à mobilité réduite. Armé de votre t-shirt blanc au départ, de la peinture se rapprocher tout au long du parcours, de quoi repartir coloré et avec plein de souvenirs. Le départ se fait à la salle des sports de Vincé, le tarif est de 2 euros. La première course colorée de Vincé, c'est donc ce samedi.
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1: Il est midi, bon appétit. On accompagne pourquoi pas sa quiche Lorraine avec David Guetta, Mika ou encore D6 juste après les infos avec Gaël Valmont. Bonjour Gaël.
2: Bonjour, bonjour à tous. Emmanuel Grégoire appelle Patrick Bruel à mettre sa carrière entre parenthèses. Invité sur France 2 ce matin, le maire de Paris demande au chanteur d'annuler lui-même son concert prévu début octobre au Zénith de Paris. Visé par 4 enquêtes pour viol en France, l'artiste doit débuter sa tournée le mois prochain. 3 de ses concerts prévus en décembre au Québec ont déjà été annulés suite à ces accusations. Donald Trump, attendu dans quelques semaines en France, le président des États-Unis participera bien au sommet du G7 du 15 au 17 juin à Évian. Une réunion qui s'annonce tendue en pleine guerre commerciale entre Washington et ses alliés européens, mais aussi dans un contexte de désaccord face à l'offensive américaine en Iran. À Téhéran, qui promet ce matin d'étendre la guerre bien au-delà de la région en cas d'attaque américaine, Donald Trump a de nouveau menacé de frapper l'Iran si aucun accord n'est trouvé. De son côté, le président chinois Xi Jinping estime qu'une reprise des hostilités au Moyen-Orient serait inopportune. Déclaration faite à Vladimir Poutine, le président russe qui entame sa 2e journée de visite en Chine. Dans le reste de l'actualité, ce drame à Toulon. Une mère et ses 3 enfants âgés de 3 à 6 ans sont morts après une chute du 13e étage d'un immeuble ce matin. D'après les premiers éléments, la trentenaire se serait défenestrée d'elle-même en entraînant ses enfants. Elle aurait récemment présenté des symptômes psychiatriques et dépressifs selon le parquet qui précise que ces éléments restent à confirmer. Les finances des hôpitaux publics et privés dans le rouge, elles ont continué de se dégrader en 2024 selon les chiffres présentés par l'ADRES ce matin. Le déficit de l'hôpital public se creuse de 0,5 milliard par rapport aux 2,4 milliards de 2023. 7 hôpitaux français sur 10 sont déficitaires. Et puis le coup d'envoi des épreuves du bac a été donné ce matin. Ce sont les lycéens professionnels qui ont ouvert le bal. Rendez-vous dans un peu moins d'un mois, le lundi 15 juin, pour les élèves des filières générales et technologiques. Le brevet des collèges, lui, se déroulera du 26 au 30 juin. Voilà pour l'essentiel. Excellente journée à tous.

0: cool ce petit son, c'était Yes sur Vosges FM. Et détendez-vous, je m'occupe de tout et je suis bien entourée. Lola Young, Outkast ou encore David Guetta, ils arrivent juste après les bonnes idées Vosges FM.
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2: On va au musée de l'image ce samedi à Épinal. Dans le cadre des nuits européennes des musées, venez redécouvrir ce monument emblématique d'Épinal. Différentes animations rythmeront cette soirée. Vous pourrez assister à une démonstration de linogravure. Vous pourrez aussi faire un jeu de piste à travers le musée. Et bien sûr, des visites guidées sont également au programme. La nuit des musées à l'imagerie d'Épinal, c'est ce samedi soir à partir de 19h et c'est complètement gratuit.
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0: c'est un titre qui reste dans la tête, mais qu'on aime bien. C'était Mika sur Vosges FM. 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Il ne vous reste plus qu'à vous inscrire sur nos réseaux sociaux ou encore sur WhatsApp 07 82 99 82 99 pendant qu'on écoute Lola Young, Outkast et David Guetta sur Vosges FM.
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5: Au jardin, un bon travail commence par le choix d'un bon outil de jardinage. Solide, fonctionnel et surtout adéquat pour ne pas se fatiguer inutilement ou se blesser, vous aurez besoin des indispensables brouettes, arrosoirs, bêches et râteaux, mais aussi du sécateur ou du coupe-branche quand viendra le temps des tailles au jardin. Vous devrez alors les choisir en fonction du diamètre des branches à tailler. Au potager, ne passez pas à côté de la serfouette, cet outil 2 en 1. Et n'oubliez pas, le plus important au niveau de l'outillage, c'est l'entretien.
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0: On adore sa voix, on adore son style. C'était Lola Young sur Vosges FM. Bientôt 12h30, et ben c'est l'heure de la pause déj pour moi. Du coup, je laisse la place à Nico et il va s'occuper de vous avec Imagine Dragons, Gwen Stefani ou encore Charlotte Cardin. C'est juste après les infos avec Arnaud Pichet. Bonjour Arnaud.
1: Bonjour, bonjour à tous. L'assurance maladie aurait détecté 2,3 millions d'euros de fraude dans notre département l'an dernier. C'est un résultat en hausse de 24% par rapport à 2024 avec une traque de la fraude qui est plus efficace. La CPAM des Vosges qui contrôle les assurés, les professionnels de santé, les employeurs. Parmi les fraudes repérées dans les Vosges, des faux arrêts de travail, des fausses déclarations de ressources, des soins facturés mais non réalisés, des actes effectués par des professionnels non qualifiés, des usurpations d'identité ou encore des fausses facturations transmises par des centres de santé. Ça, c'est un dossier d'ampleur nationale. Nos enfants vont manger encore plus vosgien cette semaine. Le département a lancé hier la semaine agri-locale. 28 cantines de notre département qui vont promouvoir les produits locaux encore plus que d'habitude grâce à la plateforme Agri-Local 88 dédiée au circuit court. À Gérardmer, les élèves du lycée hôtelier ont œuvré pour une mission humanitaire au Cambodge. Ils ont organisé un repas caritatif qui a permis de récolter plus de 2500 euros pour l'association Enfants Sourds du Cambodge. Plusieurs audioprothésistes vosgiens font partie de cette association qui va équiper les enfants chaque année dans ce pays d'Asie. Bravo aux élèves du lycée hôtelier et bravo aux bénévoles de cette association. Les petits cochons de retour à Plombières-les-Bains ce dimanche. C'est la foire aux petits cochons sur place. Un marché de producteurs, un vide-grenier et encore plein d'animations. Il y aura notamment le tiercé du cochon. Vous pouvez évidemment manger sur place. Ça se passe donc ce week-end, ce dimanche, à Plombières-les-Bains. Du sport maintenant avec une compétition à Cornimont, championnat régional de BMX, ça va rappeler des souvenirs à certains. Et ben là, il y a les meilleurs pilotes actuels de la région qui vont tenter de décrocher le titre de champion du Grand Est. Ça se passe dimanche à Cornimont et c'est totalement gratuit.
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1: Oh, c'est pas mal la météo qui arrive là sur les Vosges. C'est pas mal ce qu'on a maintenant, mais ce sera encore mieux là au fil des heures avec les nuages qui se déchirent et qui laissent plus de place au ciel bleu et au soleil avec des températures qui redeviennent agréables. Et ça va monter. On a du 17 degrés là à La Bresse et Gérardmer, 18 à Armiremont et Bruyères, 19 sur Épinal et Neuchâteau. C'est pas mal. Ce sera encore mieux demain avec un soleil généreux. On prévoit 24 degrés demain après-midi dans les Vosges. Toujours avec du beau temps. Journée la plus chaude samedi. 27 prévus dans les Vosges.

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1: À Gwen Stéphanie, sur Vosges FM avec The Sweet Escape. Je suis ravi d'être avec vous dans cette journée Vosges FM, la radio qui vous passe le moins de pubs et qui vous offre des cadeaux sublimes, notamment à l'occasion de la fête des mamans, avec à gagner toujours ce diamant à 20 carats d'une valeur de 1000 euros à l'occasion de la fête des mères. Vous jouez tout à l'heure après 16h, mais je vais tout vous expliquer tout au long de l'après-midi à Vosges FM. Avec avant 13h, c'est l'asso Alone, Imagine Dragons et un double jeu nous attend avec Christophe Willem sur Vosges FM.
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1: On enfile le C-Basket à Vincé pour la première édition de la course colorée. Au programme, deux parcours, un de 3 km et un de 1 km pour les personnes à mobilité réduite. Armé de votre t-shirt blanc au départ, de la peinture, se rapprocher tout au long du parcours, de quoi repartir coloré et avec plein de souvenirs. Le départ se fait à la salle des sports de Vincé, le tarif est de 2 euros. La première course colorée de Vincé, c'est donc ce samedi.
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1: C'était Taylor Swift avec Elisabeth Taylor, c'est Vosges FM. Il y a un nouveau week-end de prolongé, nouveau pont du mois de mai qui se prépare. L'occasion d'en profiter avec les 500 euros cash que vous allez gagner demain matin, comme chaque jour dans le morning de Vosges FM. En tentant le décalo quiz, vous répondez à des petites questions en décalé. Si vous êtes fidèle de Vosges FM, vous connaissez bien ce jeu. Bon, que semble quand même, si vous êtes concentré, vous jouez demain. La suite, c'est avec Youssoundour et Néné Chéri. De Palmas et Héloïse avec Ebro.
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1: Le savoir-faire est mis à l'honneur sur Vosges FM. Mon invité aujourd'hui confectionne des sculptures en céramique, des pièces uniques chez La Coco à Golbey. Je vous propose justement d'accueillir La Coco. Bonjour.
2: Bonjour Amy.
1: Ça fait depuis 3 ans que vous êtes lancé dans cette aventure. Comment vous avez appris à faire ces sculptures en céramique ?
2: J'ai commencé à apprendre en loisir, en MJC et à l'Académie de l'art plastique. D'abord en loisir et puis c'est devenu une passion dévorante. Et j'ai voulu apprendre plus, donc une formation un petit peu plus importante pour ensuite créer La Coco.
1: Des sculptures féminines intégralement que vous créez ?
2: Ah oui, que des femmes et calipige souvent. Et sinon, j'aime beaucoup les déformer aussi. Essayer de leur donner aussi...
1: De la vie.
2: De leur donner de la vie, de leur donner une émotion.
1: C'est un style unique qui vous appartient et c'est aussi des sculptures uniques, tout simplement parce que c'est impossible de faire 2 fois la même.
2: Oui, comme je ne travaille pas avec un moule, c'est impossible de faire 2 fois la même et je laisse aller vraiment les émotions pour donner la forme, en fait. Donc forcément, reproduire, c'est compliqué puisque c'est à l'émotion, à l'instant T, comment je suis. Et comment ma nana sera.
1: Alors comment vous vient l'inspiration, La Coco ?
2: Vu que c'est mes émotions qui me guident, on a forcément des émotions à des moments particuliers ou à des moments de la journée. On va dire la Saint-Valentin, par exemple, je préférais faire des femmes voluptueuses. Et puis d'autres moments où mon moral va peut-être être un peu moins bon, ben, mes femmes seront peut-être des femmes blessées. Et c'est pour ça aussi que mes clientes se retrouvent dans mes femmes, parce que j'y mets beaucoup de moi.
1: Vous l'avez dit, La Coco, tout à la main, vraiment intégralement de A à Z. Alors, oui. Expliquez-nous les étapes pour fabriquer l'une de vos sculptures.
2: Alors, en fait, je prends de l'argile et je travaille vraiment mon bloc d'argile. Je travaille dans la masse pour donner ma sculpture. Quand ma forme générale est donnée, je vais un peu laisser sécher. Je vais y revenir le lendemain ou le surlendemain pour les vider. En fait, on attend un peu que la terre soit... comme un cannelé, sèche, on va dire, croquante à l'extérieur, moelleuse à l'intérieur. Je la compare à un cannelé.
1: Oui, on dirait que vous parlez d'une recette de cuisine, là,
2: voilà.
1: C'est ça.
2: Et à ce moment-là, je la coupe pour pouvoir évider, pour que ma pièce soit creuse. Après, j'assemble à nouveau. Ensuite vient l'étape du séchage, souvent 3 semaines de séchage, souvent. Et après, la première cuisson qui s'appelle un biscuit 980 degrés pendant à peu près 8 heures. Après, on passe à l'émaillage. Donc là, à nouveau, l'émail, j'émaille intégralement mes pièces au pinceau, à la main, et à nouveau une cuisson. Pareil, plus de 1000 degrés pendant 7 à 8 heures. Et après, seulement les finitions.
1: Il y a également le Facebook, le Insta, La Coco Céramique, si vous souhaitez en savoir plus sur cet artiste, La Coco, qui est venu aujourd'hui dans nos studios. Merci beaucoup.
2: Merci, Rémi.
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1: Et bienvenue dans ce début d'après-midi, c'est Vosges FM, la radio qui vous passe le moins de pub avec avant 14h Michael Jackson, bon si c'est pas encore fait hein, ce week-end de prolongé pour aller au cinéma voir le biopic Michael qui a dépassé les 4 millions d'entrées, j'ai déjà vu 3 fois, allez-y, si vous n'aimez pas l'histoire romancée, vous fermez les yeux, vous écoutez un disque de Michael Jackson pendant 2 heures. La suite, Michael Jackson et Bad, il y aura aussi Les Innocents avec un homme extraordinaire hein, dans cet après-midi. Ensemble à Épinal et dans tout le secteur, c'est Vosges FM.
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1: À l'affiche cette semaine au Ciné-Palace d'Épinal, Obsession, un film d'horreur qui risque de faire frissonner plus d'un spectateur. Un jeune homme introverti découvre un objet magique qui lui permet de faire tomber amoureuse la personne pour laquelle il éprouve des sentiments. Autre sortie, la Vénus électrique. Un peintre en manque d'inspiration depuis la mort de sa femme tente d'entrer en contact avec elle grâce à une voyante. Et c'est toujours à voir au Ciné-Palace à Épinal, Michael, le biopic consacré au roi de la pop.
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1: Il est 14h.

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1: Direction Vincennes ce week-end, c'est l'occasion de découvrir le musée d'art militaire. Une centaine de mannequins sont mis en scène pour recréer les moments marquants de l'histoire. Des reconstitutions de tranchées ou encore des objets de guerre du XXe siècle sont exposés. Une immersion totale dans le passé. Une visite ludique vous attend ce dimanche au musée d'art militaire de Vincennes. Le tarif est de 5 euros pour les adultes et bien évidemment, c'est gratuit pour les enfants de moins de 12 ans.
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1: C'était Tamim Pala avec Dracula. Dracula qui aimerait bien offrir un beau cadeau à l'occasion de la fête des mères à sa maman. 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Vosges FM, la radio qui vous passe le moins de pub. Aretha Franklin arrive, Miley Cyrus également. Et Caroline avec Partons Vite, et bah ça tombe bien, nous on reste cet après-midi sur Vosges FM.
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1: Si vous avez envie d'une balade reposante, direction le petit village montagnard de La Rosière, près de Rue. Situé à une vingtaine de kilomètres de Remiremont, le parcours est facilement accessible. Alors déposez votre véhicule à la mairie et suivez le balisage blanc et rouge. Il vous guidera vers la colline qui vous offrira une superbe vue sur la vallée de la Moselle. Grimpez ensuite quelques mètres vers un chemin boisé où vous longerez une belle croix sculptée. Marchez encore vers le dessus de la Rosière, puis suivez un chemin enherbé. Avancez à travers les prairies et les fougères avant de redescendre vers la Maisonneuve.
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1: Les Imaginales d'Épinal se rapprochent, hein, c'est dans quelques jours, 25e édition, ce sera du 28 au 31 mai avec l'espace court qui va se transformer en une immense foire aux livres et aux fantastiques, ça va être super sympa. Le programme sur le site imaginal.fr. Vosges FM, la radio qui vous passe le moins de pub, on est là hein, dans cet après-midi avec avant 15h Avin Lenny Love Me Not, il y aura aussi AD et puis mon David Nounet, David Guetta avec Bonnie Tyler Together sur Vosges FM. Vous restez là, je compte sur vous, c'est Vosges FM.
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2: À l'affiche cette semaine au Ciné-Palace d'Épinal, Obsession, un film d'horreur qui risque de faire frissonner plus d'un spectateur. Un jeune homme introverti découvre un objet magique qui lui permet de faire tomber amoureuse la personne pour laquelle il éprouve des sentiments. Autre sortie, la Vénus électrique. Un peintre en manque d'inspiration depuis la mort de sa femme tente d'entrer en contact avec elle grâce à une voyante. Et c'est toujours à voir au Ciné-Palace à Épinal, Michael, le biopic consacré au roi de la pop.
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2: Il est 15h, c'est Rouge FM, vous êtes là avec nous, à Épinal et dans tout le secteur, avec Mike Smith, Louane également, et puis Mickaël me dit maintenant sur Rouge FM.

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1: Ça se rapproche à grands pas, les Imaginales d'Épinal sont de retour pour une 25e édition. Du 28 au 31 mai, l'espace course se transforme en une immense foire aux livres et aux fantastiques. Le thème de cette année, Alter Ego. Et plus de 200 invités seront présents, entre auteurs, illustrateurs ou encore artistes, vous aurez le choix. Les Imaginales, c'est du 28 au 31 mai à Épinal. Toute la programmation est à retrouver sur le site internet imaginales.fr.
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2: Avec Louane qui s'est mariée le week-end dernier et qui nous prépare un nouvel album, c'était Désolé sur Vosges FM. Demain, dans le morning, vous pouvez tenter de braquer une partie du salaire de Justine et Christophe comme chaque matin. Vous leur piquez des sous en les provoquant en duel. Ça tombe bien, comme ça vous aurez plus de sous pour le week-end prolongé qui se prépare pour en profiter. Un nouveau pont du mois de mai nous attend. Vosges FM, la radio qui vous passe le mois de pub. Avec cet après-midi, Enrique Iglesias, Taylor Swift, The Fate of Ophelia et My Smith sur Vosges FM.
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1: Et vous restez là, bien évidemment, pour jouer avec nous, comme tous les jours de cette semaine. Après 16h, on pense à la fête des mères. On est sur le coup sur Vosges FM avec un diamant d'un carat d'une valeur de 1000 euros. Énorme à gagner, à monter en pendentif sur une bague avec la bijouterie Laura des Frédéric Brabant, un maître artisan d'art bijoutier joaillier. Vous tentez le vrai ou faux avec Marty, puis nous, on va terminer 7h avec moins de pubs que sur les autres radios avec les Simple Minds Don't You, les Oumak et Oumak et Bruno Mars, I Just Might.
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1: Le parc enchanté de Taon s'installe le week-end du 23 et du 24 mai. C'est la 6e édition de ce festival coloré et familial. Les artistes régionaux monteront sur scène pour animer la ville avec leurs chansons jeune public. Et en plus des concerts, des animations sont au programme, comme des ateliers chansons, mais aussi la découverte d'instruments de musique. Sur place, vous pourrez également vous restaurer. Le parc enchanté de Taon-les-Vosges, c'est du 23 au 24 mai.
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1: Vosges FM, il est 16h en ce mercredi après-midi. Lady Gaga, Clara Luciani et Dua Lipa dans un instant. Après Diffray sur Vosges FM.

0: On entend ici aussi des incontournables de la chanson francophone. C'était Stéphane Echer sur Vosges FM. Mercredi après-midi et toujours pas de soleil. Bon, ça, on le savait. C'est prévu. Normalement, à partir de demain après-midi, ça devrait s'arranger avant d'avoir globalement un beau week-end dans les Vosges. Ça c'est promis. On fera les précisions tout à l'heure concernant la météo pour ces prochains jours dans les Vosges. En attendant d'ici là, on va écouter Katy Perry, Amy Winehouse, Lady Gaga aussi, c'est prévu. Lady Gaga, Bad Romance dans un instant. Et pour les bonnes idées Vosges FM aujourd'hui, bah, puisqu'en ce moment le temps n'est pas top, on va vite se mettre à l'abri dans nos salles de cinéma, voir les derniers films que l'on peut voir près de chez nous tout de suite.
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0: Luciani avec La Grenade, c'est sur Vosges FM. On écoute Amy Winehouse et Katy Perry dans un instant. Derrière les bonnes idées Vosges FM, on parle cinéma aujourd'hui.
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2: Bienvenue dans les bonnes idées Vosges FM. Nous sommes mercredi et c'est l'occasion d'aller au cinéma. Et pour tout savoir de nos sorties ciné vosgiennes, eh bien, nous sommes avec Arnaud Toussaint, directeur des Ciné-Palace d'Épinal. Bonjour.
3: Bonjour Lucie.
2: Alors, de belles sorties cette semaine et on commence avec un grand classique, Star Wars, The Mandalorian and Grogu.
3: Ouais, voilà, ça c'est le nouveau Star Wars qui, une fois n'est pas coutume, sort au mois de mai. Et là, c'est la suite de la série The Mandalorian qui était disponible et qui est toujours disponible sur Disney+. Et donc, on va suivre ce Mandalorian qui est un chasseur de primes et qui embarque avec lui ce qu'on appelait Baby Yoda, mais maintenant on sait qu'il s'appelle Grogu, dans ses aventures. Donc ça va être, par rapport à un Star Wars classique, ça va être un Star Wars qui va être plus tourné vers l'aventure, plus aussi tourné vers un public familial, sans doute avec une intrigue un peu moins complexe et un peu plus d'action. Donc un spectacle pour toute la famille.
2: Et oui, donc c'est aussi l'occasion pour les fans de continuer la saga.
3: Oui, en attendant les prochains opus qui sont déjà programmés pour 2028, je crois, le prochain. Donc voilà, en attendant, il suffit d'aller se rendre dans les salles de cinéma pour aller voir The Mandalorian et Grogu qui sort donc aujourd'hui.
2: Et une autre sortie ciné, un tout autre registre, on passe sur un film d'horreur.
3: Oui, Passenger. Alors on a eu la semaine dernière une pépite qui s'appelle Obsession. Et là, on a à nouveau un film assez intriguant qui s'appelle Passenger, dont on ne sait pas grand-chose, si ce n'est que ça concerne des automobilistes qui sont pourchassés par une entité démoniaque après qu'ils aient été témoins d'un accident. Et cette entité ne semble pas les lâcher, d'autant que le trajet en voiture qu'ils vont faire de nuit semble lui aussi ne jamais se terminer. Et donc voilà, un film à concept à voir, sans doute assez intrigant et effrayant, donc dans les salles pour continuer à frissonner.
2: Et on enchaîne avec un film d'un réalisateur espagnol, Autofiction.
3: Oui, le nouveau film de Pedro Almodovar qui est présenté en compétition à Cannes, donc c'est un habitué de Cannes, Almodovar. Et là, on déroge pas à la règle, hein. On a toujours un film avec ses craintes, ses névroses. Notamment là, on va avoir un personnage principal qui est réalisateur, qui est cinéaste et qui est en panne d'inspiration. Et c'est le drame d'une de ses collaboratrices qui va l'inspirer. Mais jusqu'où est-ce qu'il va déformer la réalité pour en faire une fiction pour son nouveau film? Ça, c'est tout le sujet du film.
2: Et puis justement, c'est un peu le retour de ce réalisateur qui avait été un peu absent du grand écran.
3: Oui, plus ou moins, mais en fait, on a quand même du Almodovar assez régulièrement, et notamment à la période cannoise. Et semble-t-il, cet Almodovar-là fait partie des très bons films de Pedro Almodovar.
2: Et bien maintenant, vous savez tout sur les sorties ciné de la semaine. À ne surtout pas manquer. Merci beaucoup Arnaud Toussaint, directeur des Ciné-Palace, d'avoir été avec nous sur Vosges FM.
3: À bientôt Lucie.
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0: Vosges FM, les bonnes idées cinéma, à retrouver en podcast vidéo sur nos réseaux sociaux. Avant, Amy Winehouse.

0: Ray, cet après-midi, c'est sur Vosges FM. Restez bien avec nous. J'ai promis dans un instant de vous changer les idées. Et ça va se faire de plusieurs manières. Déjà en gâtant votre maman. Oui, il y a du cadeau à gagner pour la fête des mères dans un instant. Un diamant incroyable, valeur 1000 euros. Déjà, je voudrais aussi vous rappeler que chaque matin, vous pouvez gagner 500 euros cash. On enchaîne les cadeaux avec le Morning Vosges FM. 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C'est à gagner dès demain matin, 7h. Et puis, encore une petite chose pour vous changer les idées, vous mettre dans l'ambiance. On va écouter Vanessa Paradis. Divine Idylle, dans un instant sur Vosges FM. Belle fin d'après-midi avec nous.
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0: Michael Jackson, classique parmi les classiques, Rock With You sur Rouge FM. On l'entend plus trop sur les autres radios, ça, hein. Bien que depuis le biopic, il y en a 2-3 qui s'y remettent. Vanessa Paradis, dans un instant, à 17h, l'actualité vosgienne, et avant ça, le bloc-notes.
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2: On enfile le C-Basket à Vincé pour la première édition de la course colorée. Au programme, deux parcours, un de 3 km et un de 1 km pour les personnes à mobilité réduite. Armé de votre t-shirt blanc au départ, de la peinture se rapprocher tout au long du parcours, de quoi repartir coloré et avec plein de souvenirs. Le départ se fait à la salle des sports de Vincé, le tarif est de 2 €. La première course colorée de Vincé, c'est donc ce samedi.
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1: Vosges FM, il est 17h. On retrouve Arnaud Pichet pour l'actualité vosgienne. Derrière, on va écouter George Michael, les Red Hot et également le groupe Kyo. Arnaud Pichet avec nous pour l'info. Bonsoir Arnaud.
2: Bonsoir, bonsoir à tous. 2,3 millions d'euros de fraude détectés l'an dernier, rien que dans les Vosges. C'est les résultats des recherches de l'assurance maladie, un résultat en hausse de 24% par rapport à 2024. La CPAM des Vosges qui contrôle les assurés, les professionnels de santé, mais aussi les employeurs. Parmi les fraudes repérées dans notre département, des faux arrêts de travail, des fausses déclarations de ressources, des soins facturés mais non réalisés, des actes effectués par des professionnels non qualifiés, ou encore des usurpations d'identité, puis des fausses facturations transmises par des centres de santé. Ça, c'est un dossier d'ampleur nationale. Donc 2,3 millions d'euros de fraude l'an dernier dans les Vosges. À Gérardmer, les élèves du lycée hôtelier ont œuvré pour une mission humanitaire au Cambodge. Ils ont réalisé un repas caritatif il y a quelques semaines qui a permis de récolter plus de 2500 euros. C'est pour l'association Enfants Sourds du Cambodge. Plusieurs audioprothésistes vosgiens font partie de cette structure qui va équiper les enfants chaque année dans ce pays d'Asie. Bravo aux élèves du lycée hôtelier, aux professeurs et puis aux bénévoles de cette association. Les petits cochons à Plombières-les-Bains. Ce dimanche, événement incontournable, la foire aux petits cochons, marché de producteurs, vide-grenier à Plombières-les-Bains. Et puis aussi, il y aura le tiercé des petits cochons. Pour passer une journée complète, vous pouvez même vous restaurer sur place. La foire aux petits cochons, c'est donc ce dimanche à Plombières-les-Bains. Et puis tiens, on va aller à Domartin-les-Remiremont avec un autre événement qui a lieu ce week-end. C'est la ferme du Franou qui vous accueille pour découvrir le monde équestre. Baptême de poney, soirée guinguette. Il y aura des conférences, des ateliers, des démonstrations sur les chevaux, fête agriculturelle organisée par les crins de Franou. C'est samedi et dimanche. Ça se passe à Domartin-les-Remiremont. Il va se passer plein de choses. Et en plus, bon plan, c'est gratuit.
1: 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Merci beaucoup Arnaud. Dans un instant, on gâte votre maman pour la fête des mères. Mais d'abord, on respecte la musique. C'est Travis sur Vosges FM.

0: Vosges FM avec Kyo. Cet après-midi, dernière danse. On va écouter Camila Cabello, Lionel Richie aussi dans un instant. Et puis on joue, c'est parti.
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0: Vrai ou faux? C'est votre jeu de la fin d'après-midi. Une info qui concerne les Vosges. À vous de me dire si l'info que je vous partage maintenant est vraie ou fausse. Et c'est ainsi que vous pourrez gagner un diamant d'un carat d'une valeur de 1000 euros. Un diamant, forcément, qui fera plaisir à votre maman pour la fête des mères. 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Allez, bonne chance. Ah bah tiens, en parlant de bijoux et de cadeaux, vrai ou faux, à Saint-Dié-des-Vosges, vous allez voir qu'on reste dans le thème, vrai ou faux, un enfant a découvert un véritable trésor enterré sur une aire de jeu. Des pièces en argent, du bijou en or, de la montre de luxe, des choses comme ça. Vrai ou faux? Réfléchissez bien et votez, vous avez une heure, bonne chance. On écoute les Red Hot sur Vosges FM.

0: George Michael avec Face en cette fin d'après-midi sur Vosges FM. Vous jouez avec nous, vrai ou faux, pour la fête des mamans. Eh ben, on gâte les mamans vosgiennes. Un diamant d'un carat d'une valeur de 1000 euros à gagner toute cette semaine en jouant avec nous. Vrai ou faux, à Saint-Dié-des-Vosges, un enfant a découvert un véritable trésor enterré sur une aire de jeu. Des pièces en argent, des euros aussi, milliers d'euros d'ailleurs dans ce qu'il a pu découvrir, montre de luxe également. Alors, vrai ou faux, vous avez une heure pour voter, c'est comme ça que vous pourrez gagner votre bijou à vous. Celui de la bijouterie Laura, des Frédéric Brabant, maître artisan d'art, bijoutier, joaillier. C'est donc ce qui vous attend, ce diamant d'un carat. Bonne chance à toutes et tous. Lionel Richie dans un instant, c'est pour vous aussi. Et on écoutera le dernier Angèle dans un instant, à tout de suite.
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0: Vosges FM avec Daisy et Joseph Kamel pour cette fin d'après-midi. Allez, on parle de la météo de demain, ça va commencer doucement à devenir mieux.
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0: Bon alors certains ont la chance d'avoir un petit peu d'éclaircie pour cette fin d'après-midi et sachez que ça devrait se généraliser demain, ça y est, enfin dans les Vosges. Du beau temps, de belles éclaircies, et vous savez quoi, ça devrait durer comme ça un paquet de jours, donc y compris pour le week-end prolongé. Côté température, demain matin, entre 8 et 9 degrés, l'après-midi, ça y est, on passe largement au-dessus des 20, 23 à 24 degrés, notamment à Épinal et Golbey. 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

0: C'est toujours la même histoire quand on joue cette musique sur Vosges FM. Il y a un esprit de fête, très clairement. Allez, bonne fin d'après-midi tout le monde, pardon. C'était Lionel Richie. Je suis dans l'euphorie, c'est pour ça.
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0: Allez, je me reconcentre. Les amis, vous pouvez gagner maintenant le cadeau événement pour la fête des mères. Un diamant d'un carat, ça coûte 1000 euros. 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Il faut pour ça me dire si, et on est un peu dans le thème finalement du bijou vrai ou faux à Saint-Dié-des-Vosges. Un enfant a découvert un véritable trésor enterré sur une aire de jeu, parmi lesquels des bijoux en or, de la montre de luxe, plusieurs millions d'euros également, le tout caché sous terre. Vrai ou faux? Eh bien, pour l'instant, amis votants, vous pensez que c'est faux. Continuez de voter. Vrai ou faux, à vous de voir. Peu importe, l'essentiel, c'est de participer. On va écouter les Pretenders dans un instant. C'est la suite sur Vosges FM. Et le retour de l'actu vosgienne également, à 18h. À tout de suite.
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0: Lewis Capaldi et Before You Go pour cette fin d'après-midi sur Vosges FM. Les Pretenders dans un instant, I'll Stand By You. Musique de film notamment que l'on retrouve dans Le Cœur des Hommes. À 18h avec Tuvogienne et puis tout à l'heure aussi le dernier Ed Sheeran. À tout de suite.
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2: On va au musée de l'image ce samedi à Épinal. Dans le cadre des nuits européennes des musées, venez redécouvrir ce monument emblématique d'Épinal. Différentes animations rythmeront cette soirée. Vous pourrez assister à une démonstration de linogravure. Vous pourrez aussi faire un jeu de piste à travers le musée. Et bien sûr, des visites guidées sont également au programme. La nuit des musées à l'imagerie d'Épinal, c'est ce samedi soir à partir de 19h et c'est complètement gratuit.
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1: Vosges FM, il est 18h. Ed Sheeran dans un instant, Gérald de Palmas, mais aussi Prince. Événement, un titre de Prince. Vosges FM. Et à 18h maintenant, Arnaud Pichet pour l'actu vosgienne. Bonsoir Arnaud.
2: Bonsoir, bonsoir à tous. 2,3 millions d'euros de fraude détectés l'an dernier, rien que dans les Vosges. C'est les résultats des recherches de l'assurance maladie, un résultat en hausse de 24% par rapport à 2024. La CPAM des Vosges qui contrôle les assurés, les professionnels de santé, mais aussi les employeurs. Parmi les fraudes repérées dans notre département, des faux arrêts de travail, des fausses déclarations de ressources, des soins facturés mais non réalisés, des actes effectués par des professionnels non qualifiés, ou encore des usurpations d'identité, puis des fausses facturations transmises par des centres de santé. Ça, c'est un dossier d'ampleur nationale. Donc 2,3 millions d'euros de fraude l'an dernier dans les Vosges. À Gérardmer, les élèves du lycée hôtelier ont œuvré pour une mission humanitaire au Cambodge. Ils ont réalisé un repas caritatif il y a quelques semaines qui a permis de récolter plus de 2500 euros. C'est pour l'association Enfants Sourds du Cambodge. Plusieurs audioprothésistes vosgiens font partie de cette structure qui va équiper les enfants chaque année dans ce pays d'Asie. Bravo aux élèves du lycée hôtelier, aux professeurs et puis aux bénévoles de cette association. Les petits cochons à Plombières-les-Bains. Ce dimanche, événement incontournable, la foire aux petits cochons, marché de producteurs, vide-grenier à Plombières-les-Bains. Et puis aussi, il y aura le tiercé des petits cochons. Pour passer une journée complète, vous pouvez même vous restaurer sur place. La foire aux petits cochons, c'est donc ce dimanche à Plombières-les-Bains. Et puis tiens, on va aller à Domartin-les-Remiremont avec un autre événement qui a lieu ce week-end. C'est la ferme du Franou qui vous accueille pour découvrir le monde équestre. Baptême de poney, soirée guinguette, il y aura des conférences, des ateliers, des démonstrations sur les chevaux, fête agriculturelle organisée par les crins de Franou. C'est samedi et dimanche. Ça se passe à Domartin-les-Remiremont. Il va se passer plein de choses. Et en plus, bon plan, c'est gratuit.
1: Merci beaucoup Arnaud. L'essentiel de l'actualité vosgienne à retrouver dès ce soir et tout au long de la journée d'ailleurs, hein, sur la page Facebook Radio Vosges FM. Voici Charlie Winston en duo avec Soul de Steeman.

0: Morning Love. Avant Gérald de Palmas et Pharrell Williams, vous venez jouer avec nous.
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0: Vrai ou faux pour la fête des mères, un diamant d'un carat d'une valeur de 1000 euros à gagner maintenant. Vrai ou faux, à Saint-Dié-des-Vosges, un enfant aurait découvert un véritable trésor enterré sur une aire de jeu. Des pièces en argent, bijoux en or, montres de luxe. Alors, vrai ou faux? Il vous reste quelques minutes pour tenter votre chance. Et sachez que dans l'ensemble, eh bien, vous pensez que c'est faux. Vous continuez de voter. Rendez-vous sur la page Facebook Radio Vosges FM pour gagner le cadeau événement. On le rappelle, hein, pour la fête des mères, un diamant d'un carat d'une valeur de 1000 euros. Voici Ed Sheeran sur Vosges FM.

0: On n'entend plus ce titre, hein. Sur les autres radios, on est quasi sur un incontournable Vosges FM. Nous sommes d'accord. Ten Sharp avec You. Avant de retrouver David Guetta et Prince et de parler aussi de la météo à partir de demain qui devrait vous faire plaisir, eh ben, on va revenir sur le vrai faux Vosges FM du jour. Vrai ou faux, à Saint-Dié-des-Vosges, un enfant a découvert un véritable trésor enterré sur une aire de jeu, des pièces en argent, bijoux en or, montres de luxe et plusieurs milliers d'euros cachés, tout ça donc sous terre. La plupart des gens qui ont participé ce soir, peut-être vous, eh bien, on pensait que c'était faux. Et vous avez bien raison. Alors, sachez qu'il y a quand même une découverte un peu similaire, mais pas du tout dans nos Vosges. En Allemagne, du côté de Berlin. Donc, effectivement, un petit garçon a retrouvé comme ça, enterré à hauteur d'une aire de jeu, un trésor. Bon, on sait pas si c'est un trésor de pirate ou un trésor de braqueur, mais en tout cas, il y avait quelque chose. Allez, dans un instant, sur Vosges FM, Gérald de Palmas. On écoutera aussi Coldplay. Vous restez avec nous. Ici, c'est moins de pub que sur les autres radios. La preuve encore maintenant.
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0: Vosges FM avec Damiano David. On va écouter Prince, Clara Luciani aussi. Mais d'abord, on parle de la météo de demain.
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0: Alors même si certains dans les Vosges ont déjà la chance d'avoir quelques éclaircies pour cette fin de journée, eh bien sachez que pour demain, ça va se généraliser pour quasi tout le monde. Non, franchement, belles éclaircies dans l'ensemble et ça devrait être le début, ça y est, des vrais beaux jours chez nous dans les Vosges pour d'ailleurs une bonne durée. Alors côté température, sachez-le avec les belles éclaircies le matin, entre 8 et 9 degrés, puis dans l'après-midi, vous allez sentir une différence, hein. On va passer et dépasser la barre des 20 degrés, voilà, je vais y arriver. 24, ce sera la maximale à Épinal et Contrexéville. Vosges FM avant Prince, on va écouter Kiss dans un instant, c'est Charlie Pousse.

0: Vosges FM, on vient d'écouter Prince avec Kiss ce soir. 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On va écouter Coldplay dans un instant. Coldplay, Paradise. C'est la suite sur Vosges FM.
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0: Clara Luciani, nue ce soir, la chanson sur Rouge FM, Doobie Brothers, à ne pas louper, Indochine également, et Frérot de la Vega dans un instant, après le bloc-notes.
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2: Direction Vincennes ce week-end, c'est l'occasion de découvrir le musée d'art militaire. Une centaine de mannequins sont mis en scène pour recréer les moments marquants de l'histoire. Des reconstitutions de tranchées ou encore des objets de guerre du XXe siècle sont exposés. Une immersion totale dans le passé. Une visite ludique vous attend ce dimanche au musée d'art militaire de Vincennes. Le tarif est de 5 euros pour les adultes et bien évidemment, c'est gratuit pour les enfants de moins de 12 ans.
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2: Vous ne savez pas quelle plante choisir pour votre jardin? Trouvez celle qui correspondra à vos envies. Vous souhaitez planter des fleurs? Vous avez le choix entre les annuelles qui ne reviennent pas l'année suivante, mais ayant l'avantage d'une floraison abondante. Elles vous permettent aussi de changer de style à chaque fois. Au contraire, les vivaces repousseront chaque année après l'hiver. Quant aux arbres, vous avez le choix aussi. Un feuillage persistant pourra vous cacher d'un vis-à-vis. À l'inverse, un feuillage caduc pourra vous séduire par ses changements de couleur à l'automne et son renouveau au printemps. Il en existe pour tous les goûts dans le monde végétal.
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1: Alors voilà, y a

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